L'agenda de Radio Radio Plus vous recommande l'exposition Ivresse au musée Paul Dupuy jusqu'au 29 septembre. Le musée Paul Dupuy est le musée des arts précieux de Toulouse. Cette exposition montre comment l'alcool exerça une fascination ou provoqua des mises en garde au fil des siècles. Le parcours présente ainsi l'histoire des représentations du boire et de l'ébriété en France par le biais d'affiches principalement, mais aussi de dessins, d'estampes, d'objets et peintures issus des collections municipales. Il s'agit d'un voyage dans le monde de l'ivresse qui s'intéresse autant à la célébration du boire qu'aux discours de condamnation qui l'ont accompagné au fil des siècles. Le visiteur est ainsi confronté à l'évolution du regard porté sur l'alcool à travers l'histoire de l'art et des représentations populaires entre euphorie collective, rituel social, outils publicitaires et problèmes de santé publique.

Nous écoutions Le Chœur Infernal, extrait d'Orphée aux Enfers, opéra d'Offenbach, créé en 1858 et révisé en 1874, interprété ici par le chœur et l'orchestre du Capitole sous la direction de Michel Plasson. L'exposition Ivresse, proposée par le musée Paul Dupuis, est visible jusqu'au 29 septembre à Toulouse. Le parcours est divisé en deux sections, boire et déboire. La première section explore les dimensions festives, symboliques et sociales de la consommation d'alcool. Des bacchanales antiques au café du XIXe siècle, les œuvres exposées montrent comment le vin et les spiritueux ont longtemps accompagné les célébrations religieuses, les banquets ou encore les moments de convivialité. Avec l'essor des alcools industriels au XIXe siècle, l'imaginaire publicitaire contribue à glamouriser la boisson, souvent incarnée par des figures féminines séduisantes sur les affiches et les images populaires. Cette esthétique de la fête et du plaisir contraste fortement avec les discours médicaux et moraux qui émergent à la même époque. La seconde partie de l'exposition met en lumière le basculement progressif de l'ivresse vers un sujet de condamnation sociale et sanitaire. Les artistes y représentent avec un réalisme de plus en plus cru les effets physiques et psychologiques de l'alcool dans un contexte marqué par l'augmentation massive de la consommation au XIXe siècle.

Nous écoutions Annie Cordy. Il s'agit de son premier succès. C'était en 1953. L'exposition Ivresse se poursuit jusqu'au 29 septembre au Musée des Arts Précieux Paul Dupuis à Toulouse. Ivresse interroge les mécanismes sociaux et politiques qui façonnent encore aujourd'hui notre rapport à l'alcool, tiraillé entre campagnes de prévention, traditions viticoles et enjeux économiques. Une exposition essentiellement constituée d'affiches publicitaires qui propose un parcours au cœur des représentations liées à l'alcool.

0: Nous écoutions Boris Vian, Je bois, c'était en 1956. L'exposition Ivresse est visible jusqu'au 29 septembre au musée des Arts Précieux de Toulouse, le musée Paul Dupuy. Une exposition consacrée à l'histoire des représentations liées à l'alcool, avec principalement des affiches, mais également des dessins, des estampes, des objets et des peintures issus des collections municipales. Outre les deux sections boire et déboire qui découpent le parcours de cette exposition, une salle accueille la reconstitution d'un bar de la Belle Époque où sont rangés des verres, bouteilles, caves à liqueurs qui sont issus des collections du musée Paul Dupuy. L'exposition Ivresse jusqu'au 29 septembre au musée des Arts Précieux Paul Dupuy à Toulouse.
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3: 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L'agenda de Radio Radio Plus vous recommande la rétrospective consacrée à Billy Wilder à la Cinémathèque de Toulouse jusqu'au 28 juin. Une rétrospective qui fait partie de la programmation célébrant la réouverture de la Cinémathèque de Toulouse, réouverture au public des salles de cinéma situées rue du Thor, avec l'inauguration d'une nouvelle salle de cinéma de 100 places, qui vient compléter donc l'offre des 200 places de la grande salle. Billy Wilder est donc mis à l'honneur en ce printemps à la Cinémathèque de Toulouse, né en 1906 en Autriche. Il débuta sa carrière de journaliste à Vienne, puis à Berlin. Il a écrit plusieurs scénarios de films muets et parlants pour le studio allemand UFA, notamment Les Hommes le Dimanche, film réalisé par Robert Siodmak en 1929. Il a fui l'Allemagne d'Hitler après l'incendie du Reichstag, s'est installé aux États-Unis après avoir co-réalisé à Paris Mauvaise graine en 1933. Il devient scénariste à Hollywood, souvent en collaboration avec son complice Charles Brackett. On lui doit notamment des scénarios pour Howard Hawks et pour Ernst Lubitsch. Il écrit La huitième femme de Barbe Bleue et Ninotchka, un chef-d'œuvre de pure comédie. En 1942, la Paramount lui confie enfin la réalisation de son scénario Uniforme et jupon court. Jusqu'en 1951, ses films trahissent une noirceur teintée de cynisme. Il réalise alors notamment Assurance sur la mort, chef-d'œuvre de film noir, tourné en 1944, Le Poison, qui montre les ravages de l'alcoolisme et pour lequel il reçoit son premier Oscar en 1945, un film qu'il juge pourtant raté. En 1951, il réalise Le Gouffre aux Chimères, inspiré d'un fait divers, qui exhibe la grande foire commerciale et religieuse orchestrée par l'Amérique autour d'un accident qu'on s'efforce de prolonger au lieu de secourir la victime. Auparavant, il était retourné à Berlin, où il était chargé d'épurer le cinéma allemand à la Libération. Là-bas, il a tourné en 1948 La Scandaleuse de Berlin avec Marlène Dietrich. En 1950, sort Sunset Boulevard, Boulevard du Crépuscule, un chef-d'œuvre qui est une critique cinglante du Hollywood de l'époque. Nous écoutons un extrait de la musique de Boulevard du Crépuscule, composée par Franz Waxmann.

Extrait de la musique de Boulevard du Crépuscule, composée par Franz Waxman, film sorti en 1950. Stalag 17, deux ans plus tard, inaugure une période au cours de laquelle Billy Wilder s'affirme de plus en plus en tant que producteur de ses films. Son style de moraliste assume alors une misanthropie sur le mode de la satire et de la parodie, tel Sept ans de réflexion, qui ridiculise le mal américain tout en consacrant Marilyn Monroe et sa robe rebelle au-dessus d'une bouche d'aération du métro. Billy Wilder est doué d'un fabuleux sens du rythme et du trait d'esprit. Il enchaîne alors les comédies irrésistibles qui resteront gravées dans l'histoire du cinéma, comme Certains l'aiment chaud, où il retrouve Marilyn Monroe, entre Tony Curtis et Jack Lemmon, travesti en musicienne dans un orchestre de jazz. Même si on a retenu les critiques du cinéaste envers Marilyn Monroe, dont il devait subir les retards, Billy Wilder louait pourtant le talent unique et inégalé de Marilyn pour la comédie et lui reconnaissait une spontanéité jamais observée chez les autres actrices qu'il avait dirigées ou qu'il avait vues travailler. Audrey Hepburn était pour Billy Wilder la seule à surpasser Marilyn Monroe dans ce domaine. Il lui offre deux merveilleux rôles dans Sabrina en 1954 et Ariane en 1956. Il admirait son charme et sa vivacité, appréciait sa conscience professionnelle et s'émerveillait de son inventivité. Billy Wilder a bien sûr écrit des rôles majeurs aux plus grands artistes de son temps, mais il confessera avoir été bluffé par la performance de Charles Laughton dans Témoin à charge en 1957 et a regretté de ne jamais avoir travaillé avec Cary Grant, son acteur préféré. En 1960, autre chef-d'œuvre, c'est La Garçonnière, un film sombre où il s'attaque à l'obsession de la promotion sociale chez les cadres et aborde le problème du suicide. Ce film restera l'une de ses œuvres favorites. Il écrit ensuite le très brillant La vie privée de Sherlock Holmes, en 1970, dont il juge le montage saboté, ou encore Fedora, 1978, avec son acteur fétiche William Holden, l'histoire d'une star déchue retirée sur une île grecque. Les films de Billy Wilder sont truffés de personnages obsédés par le sexe, et surtout par la réussite, c'est-à-dire par l'appât du gain. Ces derniers films sont tournés vers le passé. Ils sont hantés par la mort et peuplés de scènes macabres, ce qui n'était pas le cas dans ses œuvres antérieures, davantage ancrées dans le présent et l'actualité, notamment 1, 2, 3, en 1961, qui a pour cadre le Berlin de la guerre froide. Je cite Jean-Pierre Coursaudon et Bertrand Tavernier, qui écrivent dans leur livre 50 ans de cinéma américain, « Billy Wilder est un auteur complet. Non seulement il est l'un des très rares réalisateurs à tourner des scénarios originaux, mais il les écrit lui-même, quel que soit son collaborateur. Avec ceux de Mankiewicz, ses dialogues sont les plus brillants du cinéma américain. Ceux de Boulevard du Crépuscule restent insurpassés. » Fin de citation. Boulevard du Crépuscule sera projeté en clôture de la rétrospective Billy Wilder proposée par la Cinémathèque de Toulouse. Ce sera le dimanche 28 juin à 18h. Voici un extrait de la bande originale du film Boulevard du Crépuscule, composé par Franz Waxman.

Musique de Franz Waxman, composée pour le film de Billy Wilder, Boulevard du Crépuscule, à l'affiche de la Cinémathèque de Toulouse, dans le cadre de la rétrospective consacrée à Billy Wilder. Le film sera projeté le samedi 20 mai à 21h et le dimanche 28 juin à 18h en clôture de cette rétrospective. Voici ce qu'écrit François Guérif à propos de Boulevard du Crépuscule. Selon Billy Wilder, Boulevard du Crépuscule est le film le plus sincère qui ait été réalisé sur Hollywood. C'est un mort qui raconte l'histoire d'un jeune scénariste qui rêvait d'avoir une piscine. Il en a une, son cadavre flotte dedans. À travers le personnage interprété par William Holden, Billy Wilder dénonce le mercantilisme du Hollywood moderne qui brise les ambitions créatrices. À travers les personnages interprétés par Gloria Swanson et Eric Von Stroheim, il ne cache pas son respect du Hollywood pionnier, même si l'on reconnaît la mythomanie et le délire de grandeur. À William Holden, qui lui dit qu'elle était très grande, Swanson réplique « Je suis toujours aussi grande, ce sont les films qui sont devenus petits ». Le contraste entre les deux époques, écrit François Guérif dans Télérama, est souligné par le jeu emphatique de Swanson face à celui plus réservé de William Holden. Le sarcasme lutte contre la nostalgie, mais celle-ci triomphe lorsque Wilder, dans un final sublime, demande à Swanson et à Von Stroheim d'être à nouveau ce qu'ils ont été et ne seront jamais plus, une star et un metteur en scène. Voilà pour la critique signée François Guérif dans Télérama à propos de Boulevard du Crépuscule, Sunset Boulevard en VO, film de Billy Wilder projeté dans le cadre de la rétrospective consacrée au cinéaste. Je signalerai les deux dernières projections de Boulevard du Crépuscule à la Cinémathèque de Toulouse, le mercredi 20 mai à 21h et le dimanche 28 juin à 18h en clôture de cette rétrospective. Nous nous quittons avec un nouvel extrait de la musique composée par Franz Waxman pour le film de Billy Wilder, Boulevard du Crépuscule.

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1: L'agenda de Radio Radio Plus vous recommande le concert de Geneviève Laurenceau, Ophélie Gaillard et François Chaplin à l'Auditorium Saint-Pierre des Cuisines le mardi 7 juillet à 21h dans le cadre du Festival de Toulouse, festival qui se déroule cette année du 30 juin au 11 juillet. Et cette soirée du 7 juillet est placée sous le signe de Barry Lyndon, film de Stanley Kubrick, qui sera le point de départ pour un voyage au cœur de la musique romantique. Dans Barry Lyndon, Kubrick utilise en effet les musiques de Schubert et Handel parmi les plus célèbres que l'on entend dans la bande originale de ce film. Geneviève Laurenceau est violoniste, Ophélie Gaillard violoncelliste et François Chaplin pianiste. Je vous propose de nous attarder plus particulièrement sur Geneviève Laurenceau, qui a été durant plusieurs années sous la direction de Tugan Sokiev, premier violon solo de l'Orchestre National du Capitole de Toulouse. Je vous propose de l'entendre ici, interprété de Camille Saint-Saëns, extrait de son disque consacré à ce compositeur, La Fantaisie pour violon et harpe, composée en 1907. En Italie, La Fantaisie pour violon et harpe est dédiée aux sœurs Marianne et Clara Hessler et elle est créée par les dédicataires à Londres. Le musicologue Jean-Alexandre Ménétrier note que cette page est charmante. On y trouve un des rares exemples de l'influence debussiste sur Saint-Saëns. La fantaisie est en la majeur. Elle est constituée de quatre sections contrastées et colorées. Une première partie en forme d'improvisation, avec des arpèges et des accords brisés à la harpe. Une deuxième partie lyrique qui suscite la virtuosité du violon, traitée comme dans un concerto. Une troisième partie qui est dansante et une partie finale qui retrouve la douceur du début. C'est l'opus 124 du compositeur et pour le musicologue Jean Gallois, cette fantaisie est un petit chef-d'œuvre d'élégance, pureté du chant des instruments, clarté souveraine du développement, écriture limpide dans l'esprit d'un concerto. Saint-Saëns écrit là une œuvre délicieuse, raffinée mais sans préciosité. Fin de citation. Voici cette fantaisie opus 124 de Saint-Saëns par la harpiste Pauline Haas et la violoniste Geneviève Laurenceau.

0: Nous écoutions la fantaisie pour violon et harpe, opus 124 de Camille Saint-Saëns, une œuvre composée en 1907 et enregistrée en 2021 par Geneviève Laurenceau, au violon et à la harpe Pauline Haas. Geneviève Laurenceau a, durant plusieurs années, été sous la direction de Tougan Sokiev, premier violon solo de l'Orchestre national du Capitole de Toulouse. Elle se produira dans le cadre du Festival de Toulouse, le mardi 7 juillet à 21h à l'Auditorium Saint-Pierre-des-Cuisines avec la violoncelliste Ophélie Gaillard et le pianiste François Chaplin pour un concert dont le point de départ est le film de Kubrick, Barry Lyndon, un film pour lequel le réalisateur a choisi notamment les musiques célèbres de Schubert et de Handel. Le Festival de Toulouse se déroule cette année du 30 juin au 11 juillet.
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1: L'agenda de Radio Radio Plus vous recommande un concert de l'Orchestre National du Capitole de Toulouse à la Halle aux Grains le jeudi 2 juillet à 20h. Il s'agit d'un concert événement qui marque les retrouvailles de Michel Plasson, fondateur de la saison symphonique de cet orchestre à la Halle aux Grains, orchestre qu'il n'avait pas dirigé depuis 2003, date de son départ. Ce sera donc le jeudi 2 juillet à 20h à la Halle aux Grains, dans le cadre de la 5e édition du Festival de Toulouse, un festival qui cette année se déroulera du 30 juin au 11 juillet. Un festival qui met à l'honneur toutes les musiques. Michel Plasson est né en 1933 et au cours de ses 30 années, passé à la tête de l'orchestre du Capitole, il est devenu l'une des références mondiales de l'interprétation de la musique française, en particulier l'opéra. Dans le répertoire symphonique, je vous propose d'écouter ce qui reste l'enregistrement de référence de L'apprenti sorcier de Paul Dukas. Il s'agit d'un poème symphonique composé en 1897. La partition épouse la forme d'un scherzo et elle est inspirée par une ballade de Goethe, dont voici l'histoire qui a été popularisée par Walt Disney. Un apprenti sorcier tente d'animer un balai pour qu'il effectue son travail, remplir une bassine d'eau avec des seaux. Mais il ne contrôle plus son enchantement et tente de détruire le balai à la hache. Il se retrouve alors face à un deuxième balai, suivant le premier pour inonder la maison. Son maître arrive enfin et répare les dégâts provoqués par l'apprenti. Voici L'apprenti sorcier de Paul Dukas par l'orchestre du Capitole, dirigé par Michel Plasson.

Nous écoutions L'apprenti sorcier par l'orchestre du Capitole, dirigé par Michel Plasson, une œuvre de Paul Dukas, popularisée par Walt Disney. Michel Plasson retrouve l'orchestre national du Capitole de Toulouse, qu'il n'a pas dirigé depuis 2003. Ce sera le jeudi 2 juillet à la Hallogramme, à partir de 20h, dans le cadre de la 5e édition du Festival de Toulouse, qui se tient cette année du 30 juin au 11 juillet. Michel Plasson a été le premier directeur musical de l'orchestre du Capitole, poste qu'il a occupé de 1974 à 2003. D'origine parisienne, il s'est formé à la direction d'orchestre auprès de Leonard Bernstein. Notamment, il a été nommé directeur musical du Théâtre du Capitole en 1968, à l'âge de 35 ans. À cette époque, l'orchestre s'installe à la Hallograin. 7 ans plus tard, il deviendra l'Orchestre National du Capitole. Sous la direction de Michel Plasson, les musiciens sont propulsés sur la scène française et internationale. L'orchestre invite de grands solistes et des chanteurs renommés à Toulouse. Il participe à des émissions télévisées enregistrées à la Hallograin ou au Théâtre du Capitole et part en tournée en Europe, aux États-Unis, en Amérique latine et au Japon. Plus d'une centaine de disques sont enregistrés pour former une somme unique au monde consacrée à la musique française. Et puisque Michel Plasson brille particulièrement dans le répertoire lyrique, nous nous quittons avec l'ouverture de La vie parisienne, opéra bouffe d'Offenbach, créé en 1866.

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1: L'agenda de Radio Radio Plus vous recommande l'exposition Ivresse au musée Paul Dupuy jusqu'au 29 septembre. Le musée Paul Dupuy est le musée des arts précieux de Toulouse. Cette exposition montre comment l'alcool exerça une fascination ou provoqua des mises en garde au fil des siècles. Le parcours présente ainsi l'histoire des représentations du boire et de l'ébriété en France par le biais d'affiches principalement, mais aussi de dessins, d'estampes, d'objets et peintures issus des collections municipales. Il s'agit d'un voyage dans le monde de l'ivresse qui s'intéresse autant à la célébration du boire qu'aux discours de condamnation qui l'ont accompagné au fil des siècles. Le visiteur est ainsi confronté à l'évolution du regard porté sur l'alcool à travers l'histoire de l'art et des représentations populaires entre euphorie collective, rituel social, outils publicitaires et problèmes de santé publique.

Nous écoutions le chœur infernal, extrait d'Orphée aux Enfers, opéra d'Offenbach, créé en 1858 et révisé en 1874, interprété ici par le chœur et l'orchestre du Capitole sous la direction de Michel Plasson. L'exposition Ivresse, proposée par le musée Paul Dupuis, est visible jusqu'au 29 septembre à Toulouse. Le parcours est divisé en deux sections, boire et déboire. La première section explore les dimensions festives, symboliques et sociales de la consommation d'alcool. Des bacchanales antiques au café du XIXe siècle, les œuvres exposées montrent comment le vin et les spiritueux ont longtemps accompagné les célébrations religieuses, les banquets ou encore les moments de convivialité. Avec l'essor des alcools industriels au XIXe siècle, l'imaginaire publicitaire contribue à glamouriser la boisson, souvent incarnée par des figures féminines séduisantes sur les affiches et les images populaires. Cette esthétique de la fête et du plaisir contraste fortement avec les discours médicaux et moraux qui émergent à la même époque. La seconde partie de l'exposition met en lumière le basculement progressif de l'ivresse vers un sujet de condamnation sociale et sanitaire. Les artistes y représentent avec un réalisme de plus en plus cru les effets physiques et psychologiques de l'alcool dans un contexte marqué par l'augmentation massive de la consommation au XIXe siècle.

Nous écoutions Annie Cordy. Il s'agit de son premier succès. C'était en 1953. L'exposition Ivresse se poursuit jusqu'au 29 septembre au musée des arts précieux Paul Dupuis à Toulouse. Ivresse interroge les mécanismes sociaux et politiques qui façonnent encore aujourd'hui notre rapport à l'alcool, tiraillé entre campagnes de prévention, traditions viticoles et enjeux économiques. Une exposition essentiellement constituée d'affiches publicitaires qui propose un parcours au cœur des représentations liées à l'alcool.

0: Nous écoutions Boris Vian, Je bois, c'était en 1956. L'exposition Ivresse est visible jusqu'au 29 septembre au Musée des Arts Précieux de Toulouse, le musée Paul Dupuy. Une exposition consacrée à l'histoire des représentations liées à l'alcool, avec principalement des affiches, mais également des dessins, des estampes, des objets et des peintures issues des collections municipales. Outre les deux sections « Boire et déboire » qui découpent le parcours de cette exposition, une salle accueille la reconstitution d'un bar de la Belle Époque où sont rangés des verres, bouteilles, caves à liqueurs qui sont issus des collections du musée Paul Dupuy. L'exposition « Ivresse » jusqu'au 29 septembre au musée des Arts Précieux Paul Dupuy à Toulouse.
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2: L'autre jour, mademoiselle Hortense, depuis longtemps, j'y faisais la cour. Elle me dit, maman est en vacances, venez donc demain me dire bonjour. Je vous ferai voir une invention toute nouvelle. C'est très rigolo, c'est épatant, oui, enfin bref. C'est un instrument en fer, en bois et en ficelle. Et on appelle ça un appareil de TSF. Ah ben mon dieu, alors... J'arrive, elle me montre une boîte, elle me dit, ça va causer. Tournez donc le bouton à droite, ça va bien vous amuser. Moi, pendant ce temps-là, je vais aller faire à la cuisine une tasse de café, ça vous plaît-il? J'y réponds oui. Je tourne le petit bouton et voilà que j'entends une voix divine qui se met à chanter, c'est toi que j'aime, oh mon chéri. Oh, ben ça, c'est une aventure alors. Je me dis ça, c'est une affaire, c'est pour moi qu'elle a le béguin. Seulement, comment que je vais faire pour la sortir du machin? Elle continue, je te ferai voir de belles choses. Elle était maline pour m'exciter, elle soupirait. Je connais un pays où le ciel est teinté de rose. Je dis, je veux bien y aller pour ces trucs-là, je suis toujours prêt. Ah, tu parles, dis alors. Elle parlait toujours encore, je pensais qu'elle s'appête qu'elle a. Je dis, je le sais bien que tu m'adores, il y a 2 heures que tu me dis que ça. Sors un peu de là-dedans, si tu veux qu'enfin on se connaisse. Tu m'aimes, j'ai compris, et moi aussi, je veux bien t'aimer. Mais comment ferons-nous si tu ne me donnes pas ton adresse? Que tu veux pas sortir et que moi, je ne peux pas rentrer. Non mais enfin, c'est vrai, ça, tout de même, quoi. Tout à coup, le fourbi s'arrête, quelqu'un crie, c'est terminé. Pensez si j'en faisais une tête, j'avais même pas commencé. Et je ronchonnais, la TSF, c'est bête tout de même. Pour se moquer de vous, des tas de bonnes femmes se cachent là-dedans. Elles vous disent comme ça, viens mon chéri, c'est toi que j'aime. Et puis quand on croit qu'on va les tenir et foutre le camp, ces sacrées femmes enfin. Heureusement, mademoiselle Hortense arrive avec son café. J'avais tellement d'éloquence qu'enfin elle m'a écouté. Elle me l'a donné, le truc de fourbi, le machin de l'ivresse. Les trésors d'amour, moi je les ai eus comme j'ai voulu. Quant à la bonne femme, elle peut bien rester dans sa caisse. Elle peut raconter tout ce qu'elle voudra, je l'écouterai plus. Et voilà, non.

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1: L'agenda de Radio Radio Plus vous recommande le cycle Pop du 14 avril au 28 juin à la Cinémathèque de Toulouse, un cycle qui propose une plongée dans les années 60 et 70, berceau de la pop culture, avec notamment au programme Phantom of the Paradise de Brian De Palma, mais aussi Orange Mécanique de Stanley Kubrick, Hairspray de John Waters, Les Demoiselles de Rochefort de Jacques Demy, Femme au 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

Extrait de la musique d'Henri Mancini, composée pour le film de Black Edwards, The Party, projeté à la Cinémathèque de Toulouse les dimanches 26 avril et samedi 27 juin à 16h, dans le cadre du cycle Pop, un cycle qui célèbre la réouverture de la Cinémathèque de Toulouse, dont la programmation s'étale du 14 avril au 28 juin. La Cinémathèque de Toulouse ouvre en effet ses portes après 18 mois de travaux de mise aux normes et de réaménagement des espaces avec la création d'une nouvelle salle de 100 places, mais aussi l'ouverture au public d'un bar et d'un patio. Voici des extraits du texte écrit par Olivier Père à propos de The Party de Black Edwards, un film de 1968. Dans La Partie, en français, un figurant indien, gaffeur et maladroit est invité par erreur à une réception chez un puissant producteur hollywoodien, dont il a saboté par son incompétence le dernier tournage. The Party, dit Olivier Père, est sans doute l'un des plus beaux films comiques jamais réalisés, qui doit beaucoup à la science des gags, des maîtres du muet du burlesque américain, mais aussi à Jacques Tati, puisque Playtime est une référence avouée de Black Edwards. The Party est un film essentiel dans la carrière de Black Edwards, mais aussi dans celle de son interprète principal, Peter Sellers, mais encore plus un film important dans le panorama du cinéma américain de la fin des années 60. The Party est une satire intelligente du monde du cinéma, comme Hollywood en produit chaque décennie en moyenne. Et après Boulevard du Crépuscule au début des années 50, The Party fait le bilan de l'état de Hollywood 18 ans plus tard. Et ce n'est visiblement pas très brillant, puisque le reflet dévoilé dans le film de Black Edwards est proche de la réalité. Hollywood vieillit et traverse une période de décadence artistique, de panne d'inspiration. Les producteurs se raccrochent à des vieilles recettes, comme ce remake en couleur de Gunga Din, dont le tournage ouvre le film The Party. À l'époque, Hollywood est ringardisé par le cinéma moderne européen, qui révèle des cinéastes à succès en France et en Italie. Dans The Party, une des invitées du producteur est une starlette italienne partie à la conquête de Hollywood qui évoque une parodie de Claudia Cardinal qui a d'ailleurs été dirigée par Black Edwards dans La Panthère Rose en 1963. La Panthère Rose avec Peter Sellers, l'acteur principal de The Party. Dans The Party, la fête se déroule dans une luxueuse villa moderne avec des invités snobs et mondains qui pourrait être un pastiche de celle de la nuit d'Antonioni. Black Edwards organise dans The Party une succession de gags à combustion lente, dont la précision et la sophistication n'ont rien à envier à l'art de Jacques Tati, écrit Olivier Père.

Nous écoutions un extrait de la musique composée par Henry Mancini pour le film de Blake Edwards, The Party, qui sera projeté à la Cinémathèque de Toulouse les dimanches 26 avril et le samedi 27 juin à 16h dans le cadre du cycle Pop, un cycle proposé par la Cinémathèque de Toulouse du 14 avril au 28 juin. Comme un diamant sur canapé réalisé par Blake Edwards en 1963, The Party est aussi un chef-d'œuvre sentimental et musical grâce à Henry Mancini, écrit Olivier Père. C'est l'histoire émouvante de la rencontre de deux misfits, des êtres étrangers et déplacés, propulsés dans un univers plein de pièges et de faux-semblants. La starlette française et le figurant indien, un couple improbable et pourtant irrésistible, se retrouvent sur le chemin de l'enfance. Deux adultes qui ont conservé leur pureté dans un monde corrompu et factice.

nouvel extrait de la musique composée par Henri Mancini pour le film de Black Edwards, The Party. Ce n'est pas la première collaboration du compositeur avec le cinéaste, puisqu'ils ont travaillé à plusieurs reprises, notamment La Panthère Rose, mais aussi Diamant sur Canapé. Voici maintenant la critique de Pierre Murat dans Télérama. Dès qu'il entre dans cette soirée où il a été invité par erreur, c'est la catastrophe. Rondi Bakshi est un indien gaffeur qui perd son soulier dans la piscine intérieure. Il finit par le récupérer sur un plateau de petits fours à la suite de mésaventures où Black Edwards retrouve l'efficacité du burlesque muet. Les dialogues sont d'ailleurs presque inexistants. On n'entend que le bruit de fond, vague et insipide des mondains qui s'écoutent parler pour ne rien dire. Et au milieu d'eux, tel un Huron moderne, notre Indien multiplie bévue sur bévue avec une belle inconscience et un gentil sourire. Un film culte, explique Pierre Murat dans Télérama à propos donc de The Party, un film de 1968, projeté à la Cinémathèque de Toulouse les dimanches 26 avril et le samedi 27 juin à 16h, dans le cadre du cycle Pop, un cycle qui est proposé à l'occasion de la réouverture de la Cinémathèque de Toulouse, fermée durant 18 mois pour travaux. Le cycle Pop du 14 avril au 28 juin à la Cinémathèque de Toulouse.

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1: Bonjour, bonjour, bonjour à tous, bonjour à toutes, merci beaucoup d'être avec nous pour cette première rencontre à la Maison Jean Villard. Aujourd'hui, on est le 4 juillet. C'est l'ouverture du Festival d'Avignon. On est très heureux d'être avec vous et d'être avec Antoine Debecq et Hortense Archambault pour parler de l'anniversaire. Qu'est-ce que c'est fêter l'anniversaire du Festival d'Avignon ? Alors, je voudrais d'abord excuser l'absence de Thiago Rodriguez. Thiago était présent dans le programme. Mais en fait, aujourd'hui, la ministre de la Culture est à Avignon. Et on comprend tout à fait que Thiago l'accompagne dans sa visite du festival. Donc, il est désolé et il vous prie de l'en excuser, et nous de même. Donc, c'est vrai que je suis sur le plateau, pas du tout pour remplacer Thiago, mais pour faire un petit trio et pour ne pas laisser ma présidente Hortense être seule avec Antoine, on ne sait jamais. Voilà, donc je passe la parole à Antoine Debecq pour présenter cette rencontre.
2: Merci Nathalie, merci Hortense. Oui, aujourd'hui, en nous demandant avec Nathalie et comment on pouvait lancer ces débats, ces rencontres de la Maison Jean Villard avec l'ouverture du festival, bien on s'est dit que c'est le 80e festival, l'année prochaine ce sont les 80 ans du festival, et qu'il était peut-être intéressant de parler de ces anniversaires, parce qu'on, à la fois c'est quelque chose qui paraît un petit peu presque évident, voilà, tous les 10 ans, souvent les années en 6, parfois les années en 7, parfois les 2, on fête le festival, l'anniversaire du festival, et on ne le sait pas forcément, mais ça a commencé avec Jean Villard. Voilà, donc c'est une sorte de rituel qui est à la fois très festivalier et puis très français, cette idée de la commémoration, de faire jouer la mémoire des événements fondateurs. Donc voilà, 47 événements fondateurs du Festival d'Avignon, mais plus largement de la culture française et plus largement encore de la, on pourrait dire, de la politique, de l'histoire française. Donc comment régulièrement, donc, et très régulièrement, on se retrouve à fêter le festival, à commémorer, et qu'est-ce que cela sous-entend? Voilà, il y a des grandes dates comme ça, 1789, 1968, on fait aussi tous les 10 ans, on s'aperçoit qu'il y a un anniversaire de 68, bien, qu'est-ce que ça représente dans l'histoire du festival et qu'est-ce que, surtout, bien sûr, comment est-ce que tous les 10 ans on fait jouer la mémoire du festival, qu'est-ce qu'on rappelle, qu'est-ce qu'on oublie parfois, comment on se projette comme ça dans cette histoire qui est à la fois rétrospective et qui se joue toujours évidemment au présent. Chaque décennie, quand se rejoue l'anniversaire du festival, on est dans un contexte très différent parfois. Et donc les anniversaires ne prennent pas les mêmes colorations, les mêmes couleurs, la mémoire ne joue pas de la même manière. Et évidemment la grande césure c'est Jean Villard, donc Jean Villard lui-même a joué ce jeu de l'anniversaire, et il était assez normal que ensuite on continue à commémorer ces anniversaires et d'une certaine manière à ce moment-là entrait dans la commémoration, entrait dans l'anniversaire, la figure de Jean Villard lui-même. Jean Villard ne s'est pas auto-commémoré, bien sûr, mais à partir de sa disparition, voilà, la figure de Jean Villard, l'œuvre de Jean Villard, le festival de Jean Villard devient un enjeu, évidemment, pour chaque direction du festival. Et cet enjeu est comme réinvesti hein, tous les 10 ans. C'est très clairement ce que l'on voit quand on fait ce petit jeu que j'ai pratiqué pour préparer cette rencontre, cette petite table ronde. Voilà, se reporter tous les 10 ans, depuis 1956. Hein, depuis 1956, comment est-ce que le festival a fêté son anniversaire? Donc, ce que je vous propose, à la fois à Hortense, Nathalie et à tout le monde, en fait, c'est un jeu qui est ouvert, hein, c'est, je vais rapidement présenter un petit peu comment est-ce qu'on a fêté le Festival d'Avignon, l'anniversaire du Festival d'Avignon. Et puis, peut-être, vous pourrez réagir à ces différents anniversaires. Alors, en 1956, Villard décide de commémorer, de fêter les 10 ans du festival. Donc, il y a cette ambiguïté entre le 10e festival et les 10 ans du festival. 1956, 10e festival, 1957, les 10 ans du festival. Villard choisit délibérément le numéro du festival. C'est, il fêtera le 10e festival, puis le 20e festival. Pour les 10 ans, pour le 10e festival, c'est une manière pour lui de perturber un petit peu le rituel, hein, le rituel qui s'était mis en place avec le TNP depuis 1951. Donc c'est aussi le 5e festival du TNP, hein, 56. Et donc, il s'agit de ce rituel, c'était trois spectacles du TNP avec une création sur les trois, deux reprises et une création. Donc, Villard, en 56, décide d'adjoindre un quatrième spectacle. Ce sera, c'est quelque chose d'exceptionnel. On retrouvera, bien sûr, cela seulement pour le 20e festival où le nombre de spectacles va aller croissant, mais vraiment il y a une sorte de constante, ce sont les trois spectacles de l'été avignonnais pendant tout les festivals de Villard quasiment jusqu'en 66. Et donc qu'est-ce qu'il adjoint comme reprise? C'est tout simplement le Prince de Hombourg, hein, il reprend le spectacle mythique, le spectacle qui a fait un petit peu la gloire d'Avignon, et il reprend à l'identique la distribution de 1951. Hein, le spectacle Le Prince de Hombourg avait déjà pas mal circulé en 5 ans avec des distributions, donc c'était Gérard Philippe dans Le Prince de Hombourg, Jean Villard lui-même. Voilà, il y a eu quelques petits changements de distribution, mais en 51 et en 56, on retrouve la même distribution. Donc voilà, la première idée du Villard, c'est de, pour commémorer, pour fêter les 10 ans, c'est de, en quelque sorte, c'est de redonner du plaisir au public en remontrant le Prince de Hombourg dans la version qui est déjà mythologique, mais qui est encore palpable, avec qu'on peut la reprendre avec les mêmes acteurs quasiment. Et donc c'est ce que veut faire et ce que fait Villard. Alors il adjoint un deuxième événement, une commande. C'est intéressant aussi, c'est un film commandé à Georges Franju, hein, sur le TNP. Donc c'est aussi les 5 ans du TNP et les 10 ans du festival. Et donc Georges Franju va réaliser ce film, le Théâtre National Populaire, voilà, une commande de Jean Villard et du ministère des Affaires étrangères. Donc voilà la commémoration, on l'a un peu oublié, on l'a même complètement oublié, la première commémoration pardon, de 1956. Alors la deuxième commémoration est intéressante, et là je vais peut-être vous demander de réagir pour une première fois. C'est donc le festival 66, hein, le 20e festival, et là Villard est en pleine réforme d'Avignon. Hein, il a engagé depuis 2 ans, il n'est plus sur scène, il n'est plus le régisseur des spectacles, le TNP est toujours là, c'est toujours le TNP avec 3 spectacles du TNP, mais il a l'idée d'aller plus loin dans la réforme du festival. Et ce qui est très intéressant, c'est que cette réforme du festival, je dirais presque cette révolution du festival, il la lie au 20e festival, il la lie à l'anniversaire. La preuve, une étude de 28 pages qu'il rédige en octobre 65 pour préparer le festival 66, qu'il va soumettre à l'autorité de tutelle qui, pour Villars, est la mairie d'Avignon, en fait, donc le maire Henri Dufaux. Ça s'appelle « Le Festival d'Avignon, son avenir » et lié, hein, c'est dans le même titre, « Célébration de son 20e anniversaire ». Donc, c'est véritablement, il fait le lien entre l'avenir du festival qui commence pour lui au 20e, en 66. Et qu'est-ce qu'il propose ? Eh bien, tout simplement, il propose de sortir de la cour d'honneur. Donc, c'est vraiment une sorte de révolution. Il propose aussi d'allonger le festival. Donc, le festival va, au lieu de durer 15 jours, puis 3 semaines, il va durer un mois entier. Il va mordre sur le mois d'août. Et il propose d'inviter Béjart, la danse, donc d'inviter, de sortir aussi du seul théâtre et bien sûr du seul TNP. L'autre invité important sera Roger Planchon. Donc on sort de la cour d'honneur, Planchon joue devant le palais du vice-légat. On sort du seul TNP, le TNP est présent avec un spectacle de George Wilson, une création, et ça, il y a des échanges très vifs entre Villars et Wilson, où Villars intime à Wilson l'ordre quasiment de créer quelque chose pour le 20e festival. On ne peut pas faire l'anniversaire des 20 ans sans création. Et donc, Wilson va créer ce spectacle Dieu, empereur et paysan dans la cour d'honneur. Mais le véritable événement d'Avignon 66, c'est bien sûr Béjart, hein, qui arrive avec plusieurs ballets dans la cour d'honneur et qui révolutionne le festival. Ce qui est intéressant, c'est que Villars, peut-être à la fois par goût, par attachement aux anniversaires, attachement aux formes anniversaires, à ces formes de commémoration, propose aussi au maire d'Avignon, Henri Dufaux, ce qu'il appelle un système de jeux et de fêtes populaires. Donc, Villars est très attaché à ses formes. Il est né presque au théâtre en mettant en scène le 1er mai, en mettant en scène voilà ces grandes cérémonies populaires. Et donc, il est très attaché à ses formes. Et ce qu'il imagine, c'est pour Avignon, à l'occasion du 20e anniversaire, des grandes joutes sur le Rhône, voilà d'une grande fête populaire. La réaction d'Henri Dufaux est très mitigée en fait à son projet. D'une part parce que ça coûte cher, une semaine de plus de festival, des troupes invitées en plus. Voilà, il s'agit d'une révolution du festival qui engage la mairie d'Avignon, qui est le commanditaire numéro un du festival et qui voilà peut mettre en danger, je dirais, les finances d'une ville. Qui serait attaqué notamment par le fait de trop donner au festival, trop donner à la culture. Et Henri Dufaux est très sceptique sur les jeux et les joutes, en disant les Avignonnais sont blasés avec ce qu'il appelle dans un petit mot ces provenceries, hein, ces choses comme ça un peu typiques. Et Dufaux et la mairie va faire une contre-proposition. Qui va être reçu par Villars de façon très très violente et qui Villars va menacer de démissionner en fait si on ne va pas dans le sens de ce qu'il demande, c'est-à-dire une révolution du festival, et si on lui impose ce que Dufaux et son adjoint, un de ses adjoints notamment de droite, lui propose, c'est Mireille Mathieu dans la cour d'honneur comme clôture du festival. Donc Villars refuse catégoriquement cela donc il renonce à ses joutes, hein, bon voilà, il comprend que ça ne passera pas, mais par contre il obtient de Dufaux in extremis, grâce à une subvention en fait du département, hein, l'agrandissement du festival et la révolution du festival. Donc en fait ce qui est intéressant, c'est que 66, 20e festival, anniversaire, et l'occasion pour Villars, sa manière de commémorer le festival, c'est en fait de le bouleverser. Hein, la manière de fêter le festival, c'est de le changer, c'est de dire, voilà, le festival tourne tel qu'il a été fondé, il tourne même à plein régime, tout le monde est content, surtout d'ailleurs Henri Dufaux, hein, et bien non, il faut changer, il faut révolutionner le festival, il faut casser la routine, et c'est ça en fait que Villard propose pour fêter le festival. Voilà, donc si vous voulez réagir à ces manières, ces premières manières comme ça de fêter les anniversaires.
3: En tout cas, pour nous, avec Vincent Baudrier, quand on a dirigé le Festival d'Avignon, les dates 66 et 67 étaient un peu des dates fascinantes, justement parce que c'était des dates de transformation du festival par l'équipe qui dirigeait le festival. Et au fond, c'est un peu la naissance du festival actuel, c'est-à-dire qu'on passe d'un moment de programmation avec une troupe cohérente à un moment donné d'ouverture à beaucoup d'esthétiques, à de programmations multiples en dehors des murs. Et nous, on avait souhaité que le logo de notre direction du festival, qui était un grand A, rappelle le A de l'affiche de 67. Parce que effectivement, souvent, les anniversaires sont sur deux ans, 66, 67, 76, 77, etc. Donc, et effectivement, ce moment de commémoration, c'est toujours à la fois un moment de se retourner vers l'histoire et le passé et de voir comment on projette le festival dans l'avenir.
4: Peut-être dire que pour ceux et celles qui n'auraient pas vu l'exposition « Les clés du festival », c'est effectivement un axe majeur de compréhension de l'histoire du festival que cette réforme de 66-67. Je trouve que pour c'est pas évident de le savoir, en fait, que l'histoire du Festival d'Avignon de Villard a bien deux temps différents, même s'ils sont reliés, et que cette révolution, cette réforme, moi-même, avant de travailler à la Maison Jean Villard, par exemple, je l'ignorais, et moi qui fais souvent des visites avec des publics, en fait, souvent, les gens pensent que il y a la période Villard un peu traditionnelle, et puis après, le festival est devenu ce qu'il est aujourd'hui, c'est-à-dire pluridisciplinaire et sur des formes de création et des formes nouvelles. Eh bien, en fait, ce n'est pas le cas. Et c'est Villard lui-même qui transforme le festival à l'occasion de cet anniversaire. Et c'est vraiment très net dans le parcours des clés du festival. Et je pense que ça remet les pendules à l'heure, hein, c'est-à-dire aussi un Villard qui est aussi quelqu'un qui peut, si ce n'est lui-même, révolutionner les formes, mais en tout cas penser que l'art doit révolutionner les formes. Et ça, c'est très important. Et c'est vrai que cette transformation des 20 ans, moi, je n'avais pas forcément dans l'idée que c'était à l'occasion des 20 ans. Donc, encore un nouveau repère. Et je ne sais pas si chaque anniversaire va nous permettre de transformer à chaque fois. Ce n'est pas évident quand même.
2: Eh bien, non, on s'aperçoit que ce n'est pas tout à fait le cas. D'ailleurs, il y a des anniversaires qui ne sont pas fêtés. En 76 et 77, Paul Puot, qui est à la direction du festival, continuateur direct de Jean Villard, ne souhaite pas, en tout cas il n'y a aucune trace dans le programme, ni dans les spectacles programmés, ni dans les débats qui commencent à grandir à Avignon, d'une quelconque volonté de fêter l'anniversaire. Alors peut-être que c'est, je dirais même sans doute, c'est que ce qui se fête peut-être en 76, c'est la mort de Villard, en fait. Donc il y a une sorte de continuité qui fait que, d'une certaine manière, on n'a pas besoin. Tous les ans, on rappelle la présence de Villard, la forme de Villard, le festival légué par Villard, et on n'a pas besoin, d'une certaine manière, de se projeter dans l'anniversaire de, bon, en tout cas l'anniversaire du 30e festival, il n'y en a aucune trace. Donc c'est une manière aussi de fêter l'anniversaire, hein, de ne pas le fêter. C'est intéressant, voilà. Pourquoi est-ce que Paul Puot ne souhaitait pas fêter l'anniversaire? Et c'est d'autant plus intéressant que Alain Crombec, qui est donc à la tête du festival en 1986-87, ne souhaite pas non plus fêter l'anniversaire. Il n'y a pas de trace dans la programmation d'Alain Crombec de spectacle ou de débat sur sur le 40e festival, sur les 40 ans du festival. Alors, il y a une exception quand même. Alain Krombeck commande un livre. Donc ça, c'est une, on rentre dans une autre, un autre possible de l'anniversaire. Hein. C'est le livre des 40 ans. En l'occurrence, il s'appelle comme ça, Avignon 40 ans de festival, fait par Laura Adler et Alain Weinstein, qui est une commande très directe du Festival d'Avignon, hein, qui a été fait en toute indépendance. Hein, mais il y avait des liens, bien sûr, entre Laura Adler et Alain Krombeck et Alain Weinstein. Donc, voilà, il y a une trace anniversaire qui est celle d'un livre, mais c'est finalement la seule trace. Alors, on peut dire que Alain Krombeck était très soucieux de faire revenir, de faire jouer la mémoire du Festival d'Avignon. Alors, il le faisait autrement qu'en faisant un anniversaire, une commémoration. Il le faisait, par exemple, en faisant revenir des figures clés d'Avignon, des débuts d'Avignon. Par exemple, Jeanne Moreau, par exemple, Jean-Pierre Joris. Jean-Pierre Joris, qui était le premier CID en 49, est revenu plusieurs fois jouer avec Vitesse, jouer dans la cour d'honneur et avec cette figure comme ça qui incarne la mémoire d'Avignon. Maria Cazares est revenue aussi, ou alors Lucien Atoun, qui avait fondé Théâtre Ouvert en 71, qui avait donc arrêté Théâtre Ouvert à Avignon, est revenu par Alain Krombeck. Donc c'est une autre manière de, c'est un autre lien à la mémoire du festival, hein, celui d'Alain Krombeck, mais qui ne passe pas par fondamentalement par l'anniversaire. Donc voilà, peut-être que certains d'entre vous veulent réagir à cette à ces non-anniversaires ou à cette autre manière de fêter les anniversaires. Sinon, je continue ma petite ma petite histoire. 96, par contre, là, on est dans la commémoration très forte et qui aurait sans doute été d'ailleurs encore plus forte si Bernard Fèvre d'Arcier, donc qui est revenu à la direction du festival, avait eu les moyens de son ambition, hein, pour le festival, c'est-à-dire transformer le Avignon en cité du théâtre, en cité mondiale du théâtre, et créer un centre national du théâtre et fêter le 50e festival d'Avignon en 1996, donc dans toute l'ambition qu'il lui avait donné, et notamment, j'en sais quelque chose puisque j'étais le commissaire de cette exposition, il y avait l'idée d'une grande exposition, hein, sur l'histoire du Festival d'Avignon. En 96, dans le nouvel espace qui était le cloître Saint-Louis, hein, une grande exposition qui a été annulée au dernier moment. Alors, c'est la faillite, la ville d'Avignon se met en faillite fin 95, et donc voilà, une partie du budget, presque 20% du budget est impacté par cela. Et ce qui tombe le premier, c'est cette grande exposition. Par contre, il va rester un certain nombre de formes de la commémoration. Et c'est ça qui est intéressant, sans doute. C'est qu'on voit plusieurs spectacles. Alors, il y en a un qui officiellement est le spectacle commémoratif, qui est commandé à Georges Lavaudan. La cour des comédiens. Donc la cour des comédiens, il s'agit de se rappeler en quelque sorte, c'est ce que dit Lavaudan dans le programme, j'ai regardé le programme de ce spectacle, hein, de ce qu'il s'agit de saisir, c'est le premier regard de Villard sur la cour. Comment est-ce que, donc en 46, fin 46, Villard s'empare de la cour d'honneur, ce lieu informe, comme il dit, ce lieu qui est impossible pour le théâtre, et le transforme en un lieu de théâtre et plus largement en un lieu mythologique du théâtre, en la fond de la légende d'Avignon. Donc le spectacle La cour des comédiens, c'est un choix qui est fait par Lavaudan de textes vraiment pris dans dans la littérature mondiale, hein, ou la dramaturgie mondiale, de textes sur les lieux, essentiellement comme ça, les lieux inspirants, les lieux habités, les lieux... Et une trentaine de comédiens, un petit peu la fine fleur, si vous voulez, du théâtre français, vient dire des textes sur une mise en scène de La Vaudan et une chorégraphie de Jean-Claude Galota. Donc ça, c'est le spectacle, je dirais, officiel de la commémoration. Mais il y a d'autres formes commémoratives, ce qui est intéressant. Il y a d'une part le spectacle d'Olivier Py qui s'appelle Apologétique, qui est d'une certaine manière un spectacle sur le théâtre. Hein, Olivier Py, dans ce spectacle très, très simple, mais très... très drôle aussi, reprend les éditoriaux de toutes les scènes nationales ou tous les centres dramatiques de des dernières années et en fait une sorte de voilà de à la fois de synthèse et de petits textes sur la manière dont le théâtre se regarde lui-même en quelque sorte. Hein. Et puis il y a un autre alors c'est un travail radiophonique. Ça s'appelle Avec Jean Villard. C'est la correspondance de Jean Villard qui est mise en onde par Alain Trutat hein, pour France Culture. Et puis, d'une certaine manière, fait partie de cela le spectacle de Philippe Avron, Ma Cour d'honneur. Donc là, on est plutôt sur les souvenirs de la Cour d'honneur, les souvenirs que Avron peut avoir des fois où il a été dans la Cour d'honneur ou des fois où il a été spectateur depuis petit de la Cour d'honneur. Donc, et enfin, une dernière forme qui reprend donc une Édith Villard, c'est le film, la commande de film qui est faite à Patrick Barberis, Avignon, 50 ans, passion publique. Donc on est là devant vraiment une forme commémorative assez large, assez complète. Et c'est peut-être l'année, le 50e anniversaire, c'est assez logique d'ailleurs, où le festival se commémore véritablement. Hein. C'est vraiment l'année de la commémoration. Comment est-ce que vous réagissez à ça ?
3: Moi, je me souviens d'avoir été là dans la cour d'honneur pour voir le spectacle de La Vaudan. Et ce qui était absolument incroyable, c'est que c'était aussi, je pense, une coproduction de France Télévisions. Et donc, en fait, c'était un spectacle à la fois pour la cour d'honneur, assez exceptionnel par le nombre d'acteurs qui étaient là, et en même temps fait pour la télévision et pour laisser une trace de cette commémoration à la télévision, quoi.
2: Oui, il y avait un côté, ça donne une audience évidemment beaucoup plus large et ça rentre dans le programme commémoratif puisque, d'une certaine manière, 6 ans plus tôt, il y avait eu la grande commémoration du bicentenaire avec le spectacle, la parade de Jean-Paul Goude, la télévision très présente. On rentre là dans les commémorations nationales d'une certaine manière. Le festival devient véritablement une sorte de lieu de mémoire, hein, à travers aussi sa propre commémoration. 2006-2007, donc c'est toi, Hortense, avec Vincent Baudrier qui pilote le festival. Et tu vas pouvoir nous en dire un peu plus, mais juste rappeler la commande, c'est une commande à Olivier Py hein, pour l'énigme Villard. C'est un où donc Villard est incarné sur scène hein, par Philippe Girard. Il y a d'autres personnages qui sont là, qui passent sur scène, comme Malraux, comme Jeanne Laurent, Sartre, même Vitesse est là. Et il s'agit d'un texte de montage à partir de textes de Villard. Et ce que en dit Olivier Py hein, dans le programme, c'est cette idée d'un, je le cite, hein, une figure d'un fou passionné, un fou passionné par le théâtre. C'est ça le personnage de Villard auquel il rend hommage. Mais il y a aussi d'autres formes commémoratives et notamment donc le livre hein, qui est à la fois une commande au sens où le Festival d'Avignon met un petit peu d'argent dans le livre, mais qui a été fait en toute indépendance, je peux en témoigner, hein, que j'ai fait avec Emmanuel Loyer, hein, Histoire du Festival d'Avignon, qui paraît chez Gallimard en 2007. Donc c'est le premier, C'est le premier livre fait complètement à partir des archives du festival. Donc, on rentre dans une autre temporalité, hein, qui est la temporalité chère à la BNF, chère à la Maison Jean Villard, de la mémoire archivistique. S'ouvrent les archives de Jean Villard et les archives des différents directeur du Festival d'Avignon, donc en 2006, jusqu'à vous, hein, puisque Vincent et Hortense, vous nous avez transmis un certain nombre d'archives, je dirais chaudes, contemporaines, notamment celle de 2003, des intermittents, des AG des intermittents, et puis celle de 2005 avec la grande polémique, le cas Avignon, toutes les polémiques autour du Festival d'Avignon. Donc on est dans ce temps à la fois d'un contexte particulier du festival, un temps qui est celui, je dirais, plus long de l'histoire, de l'archive, et en même temps qui est aussi un temps l'anniversaire sert aussi peut-être à répondre à aussi une volonté, je dirais presque de, comme disait Villard, le festival à venir. Quel est le projet du festival, d'une certaine façon?
3: Alors oui, bah c'était un peu. On avait essayé de réfléchir à plusieurs axes. À la fois, notre souhait c'était qu'il puisse y avoir un travail d'historien. Et c'était la première fois au fond qu'il y avait un travail d'historien sur le festival, en se disant que la profondeur de champ de 60 ans nous paraissait être une possibilité. Et effectivement, le travail vraiment magnifique que vous avez fait avec Emmanuel sur l'histoire du festival. C'est un livre qui à la fois est extrêmement documenté, on apprend énormément de choses, et aussi il y a quelque chose qui se lit un peu comme un roman, quoi. Il y a des moments presque de polar, tant cette histoire elle a été incroyable dans toutes ses relations, à la fois avec les questions artistiques et aussi avec les questions des politiques culturelles, et à la fois locales avec la ville d'Avignon et puis progressivement avec le niveau national. Et donc ce livre, il était très important pour nous, et il était précédé aussi d'un petit livre Gallimard, Découverte, parce que l'idée c'était aussi de raconter cette histoire du festival à un moment donné où, 60 ans après, les gens qui étaient là au départ, ils sont plus trop là, et qu'on était dans cet moment de passage, en fait, de passage de témoins. Après, la commande à Olivier, c'était intéressant parce que au fond, on a cherché un metteur en scène qui serait capable de donner du souffle à cette histoire-là et d'en faire un spectacle étonnant dans la cour. Il a beaucoup travaillé avec Jacques Téfani, qui était à l'époque le directeur de la Maison Jean Villard, qui lui avait fourni énormément de documents, et voilà. Et l'axe qu'a pris Olivier de raconter Villard était assez en opposition avec celui qu'on avait avec Vincent. Et c'était intéressant parce que ça le posait là, en fait, comme un livre ouvert, et notamment sur la question un peu cruciale de est-ce que 68 a tué Villard ou est-ce qu'au contraire, 68, finalement, Villard l'avait presque perçu d'avance dans sa révolution de 66 et 67. Et donc, on a une sorte de contradiction de lecture des faits historiques qui était très clairement là sur le plateau de la Cour d'honneur et qui était très intéressant et en même temps qui était partageable. C'est-à-dire que pour nous, l'idée, c'était de se dire, cette histoire-là, elle nous appartient à tous, on va la lire différemment. Et ce qui est intéressant, c'est pas qu'on soit forcément d'accord, c'est qu'on soit ni de mauvaise foi, ni en incapacité de la considérer, mais au contraire qu'on puisse assumer de ne pas la voir de la même manière, et que peut-être c'est ça qui, pour nous, était fondamental dans l'héritage villarien de la communion. Cette communion, elle continuait de se faire dans le fait qu'on pouvait parler des choses, mais pas forcément être d'accord sur tout. Et après, une chose qui a été très importante pour nous en 2007, ça a été à la manière d'Alain Krombeck, qui était aussi un autre référent pour nous, avec Bernard Feuve-Darcier, enfin voilà, en étant dans l'héritage des commémorations, on va dire, de réinviter trois figures très importantes du festival, de l'origine du festival. Et donc on a réinvité en 2007 Agnès Varda, qui est venue avec une exposition magnifique qu'elle avait faite au Panthéon sur les Justes, une installation qu'on a, et elle a fait une exposition particulière, installation dans une chapelle autour de ses photos mythiques de la période Villard. Et cette exposition, Agnès Varda, qui était tout le temps dans une logique de création, elle l'a utilisée comme un décor de son film qu'elle était en train de tourner, Les plages d'Agnès. Et du coup, il y a beaucoup de scènes des plages d'Agnès qui sont tournées pendant 2007 à Avignon. Et évidemment, ça, on ne le savait pas, hein, qu'elle tournait ce film, et qui sont très émouvantes, puisque c'est un regard qu'elle fait elle-même sur l'installation qu'elle a fait de son histoire, de sa mémoire. Et la troisième personnalité, donc, non, j'ai dit Jeanne Moreau. Non, j'ai pas dit Jeanne Moreau. Donc Jeanne Moreau revient à la Cour d'honneur avec Quartet d'Ainer Müller, joué avec Samy Frey. C'est une soirée incroyable. Et puis il y a Pierre Henry qui revient jouer aussi en live Messe pour un temps présent à la Cour Saint-Joseph. Donc là, on avait vraiment aussi trois figures qui rappelaient cette question sans cesse à reposer, c'est-à-dire que le festival a toujours été un endroit d'innovation formelle, un endroit où tout à coup il y avait des avant-gardes qui arrivaient, et à travers ces trois figures-là, qui étaient trois figures merveilleuses, trois personnes merveilleuses attachées à l'histoire du festival, on a célébré en 2007 cet anniversaire d'une autre manière.
2: Alors on en vient, puisque Thiago aurait pu peut-être nous donner des avant-premières sur, puisque cette année il n'y a pas de commémoration d'anniversaire du 80e festival, mais je pense que c'est d'ailleurs, je crois, dans la mission de Thiago Rodriguez quand il a été reconduit à la tête du festival, de préparer les 80 ans du festival. Donc il y a sûrement un programme qui se prépare, mais bon, on l'a pas avec nous.
3: Il y a peut-être les questions de la Cour d'honneur. Enfin, pour moi, c'est un projet qui est dans la continuité de tout ce qu'on vient de raconter, c'est-à-dire comment on peut trouver à un moment donné de formes artistiques qui projettent l'avenir du festival tout en s'appuyant sur son passé.
2: Alors, faisons une place à 2016, puisque 2016, c'est le 70e festival, et on a un projet anniversaire qui, comme tu viens de le dire, à la fois s'ancre dans une projection, et puisque c'est Thomas Joly, un tout jeune metteur en scène, qui le fait, hein, ce programme anniversaire, et en même temps, il utilise une forme, la forme, disons, des tréteaux de foire, hein, qui est une forme très très très ancienne du théâtre. Hein. C'est un spectacle qui s'appelle Le ciel, la nuit et la pierre glorieuse, sous-titré Chronique du Festival d'Avignon de 1947 à 2086. Thomas Joly, avec la Piccola Familia, le donne en 16 épisodes au Jardin Secano, donc sur des tréteaux de foires, hein, qui sont remontées tous les jours, hein, et qui lui permettent comme ça, de façon thématique, de visiter l'histoire du festival. Alors il s'est appuyé sur le livre que nous avions écrit avec Emmanuel Loyer, en prenant comme ça des figures, des thématiques, et en les interprétant à sa manière, une manière assez drôle, hein, voilà, c'était il y avait un côté farce aussi dans la commémoration de Thomas Joly. C'est une première impression qui avait été assez largement ressentie par le public, hein, qui était venu très nombreux à ces 16 épisodes, avec une troupe, un côté aussi très collectif comme ça, presque d'improvisation à partir des thèmes de l'histoire du Festival d'Avignon. Et puis quelque chose d'assez décapant, hein, avec parfois des choses assez provocatrices. Et donc Thomas Joly a, d'une certaine manière, il est dans la logique qu'il le mènera 8 ans plus tard à la cérémonie d'ouverture des Jeux Olympiques, hein, 2024. Voilà, c'est une logique comme ça qui est une logique d'histoire, hein, d'interpréter le passé, l'histoire du Festival d'Avignon, l'histoire de France, l'histoire de Paris pour 2024, et mais dans une interprétation extrêmement vivante, drôle, truculente, farcesque, et en même temps aussi très politique. Hein, voilà, il y avait des choses très politiques dans le spectacle de Thomas Joly, le ciel, la nuit et la pierre glorieuse. Mais voilà, ce que Thomas Joly disait beaucoup et ce que Olivier Py, donc directeur du festival à ce moment-là, lui disait beaucoup, c'est-à-dire c'est une sorte d'anti-commémoration. Hein, on est dans une forme d'anti-commémoration. Et d'autre part, Thomas Joly avait, pour la télévision, fait des petites chroniques. Hein, chaque épisode donnait lieu à une petite chronique de 2 minutes 30 où voilà, se déployait très vite, comme ça, à sa manière, très à la fois très gracieuse et en même temps très drôle, cette histoire du festival. Il y a une autre forme qui avait été mise en place par Olivier Py en 2016. C'est un peu anecdotique, mais je le dis parce que ça complète la panoplie comme ça des formes commémoratives. Ce sont des visites historiques. L'histoire du festival d'Avignon se visite avec Clément Demantis, un guide qui, pour une vingtaine de personnes à chaque fois, a fait pendant tout le festival des visites historiques, des visites de l'histoire du festival d'Avignon à travers les lieux d'Avignon. Et puis il y a eu aussi la forme du débat, de la rencontre, un verger pour le 70e festival, voilà, une rencontre avec des historiens, des metteurs en scène, et l'occasion pour Valère Dovarida d'écrire un texte assez beau on salue Valère bien sûr, discours au festival d'Avignon par Valère Dovarida qui l'a lu à ce moment-là dans le verger.
4: Peut-être je pourrais juste ajouter quelque chose par rapport à l'anniversaire. Effectivement, la Maison Jean Villard, c'est un lieu qui fait l'anniversaire tous les ans, en fait. Nous, on n'a pas tous les ans, même tous les jours, et en tout cas toute l'année, puisqu'on est précisément là pour transmettre cette histoire. Donc c'est vrai que je voudrais juste peut-être à rajouter un mot sur la question de l'anniversaire. Ce que je trouve intéressant, c'est un peu notre spécialité. Nous, non seulement on fait l'anniversaire du festival, mais on fait... régulièrement, tous les autres anniversaires, l'anniversaire de Jean Villard, cette année on fait l'anniversaire de Gabili, enfin dès qu'il y a un anniversaire, n'hésitez pas, venez à la Maison Jean Villard, le fêter avec nous. Et peut-être que ce qui est intéressant, c'est que avec les anniversaires, je trouve qu'on rentre dans le sens, dans une pratique commune, dans quelque chose qui est dans nos vies, hein, en fait l'anniversaire... de nos proches, on fête son anniversaire et c'est toujours intéressant quand même, je trouve, quand le milieu culturel, comme d'autres milieux, se saisit d'une pratique commune, d'une pratique que chacun peut faire et qui, à un moment donné, est aussi un élément déclencheur pour intéresser des personnes qui ne sont pas précisément dans le cercle des connaisseurs. Et puis dire aussi que ces anniversaires sont aussi des choses qui, de manière plus prosaïque, permettent de déclencher des moyens et de déclencher de l'intérêt de partenaires. Hein. C'est vrai que c'est comme ça que systématiquement, nous, on a réussi, parce que c'était

0: prétexte, mais qui est quelque chose qui a vraiment, je trouve, en fin de compte, du sens et de l'intérêt.
1: Alors, peut-être que certains d'entre vous veulent réagir. J'aurais bien aimé avoir l'avis de Patrick, Patrick Boucheron, qui est là, merci, sur peut-être sur Thomas Joly, sur la manière dont il a travaillé en 2024. J'ai dit que ça faisait un peu écho à ce qu'il avait fait en 2016, mais ou sur, en général, cette fonction anniversaire pour un festival comme Avignon.
2: Oui, oui, sans doute pour les raisons que tu as dites. Moi, j'ignorais ce projet des joutes et d'une certaine manière, peut-être qu'il y a là aussi un écho secret avec cette manière de prendre pour scène la scène à Paris. Merci pour tout ça. Juste dire peut-être parce que j'ai la chance avec Aurélie Charon de travailler sur ce qui va avoir lieu à la fin du festival, donc l'aube des questions le 26 juillet, de 5h à 7h du matin dans la cour d'honneur. Et tout ce que vous avez dit, d'une certaine manière, nous éclaire et nous encourage. D'abord, le fait que, bien entendu, la question n'est pas de commémorer, mais de relancer, que le festival d'Avignon n'est pas un lieu où on... seulement où on voit des spectacles, mais où on en parle et où on en débat et où un espace public, donc politique, se crée autour de ces spectacles. Voilà pourquoi le Festival d'Avignon n'a qu'un seul drapeau, c'est le drapeau des questions. Celui d'ailleurs qui flotte, hein, le drapeau jaune avec le point d'interrogation. Et donc cette manière effectivement de poser des questions à l'avenir, 80 questions posées à l'avenir, c'est une façon aussi de faire le pont entre le 80e festival et le festival vous m'avez compris, entre les 80 ans et les 80 ans, c'est-à-dire que les questions qu'on va poser à la cour d'honneur, 80 questions à l'avenir, connaîtront leurs réponses. Mais la réponse, ça sera au festival prochain. Et donc, c'est une manière de faire pont avec l'avenir, de prendre date et de considérer que ce qui va se passer entre le 26 juillet 2026 et le, 5 juillet 2027, c'est un entracte.
1: Un entracte
3: plein
1: de suspense. Intense et plein de suspense. D'autres réactions ?
4: Bonjour, Alain, fier d'être journaliste radio à Villeurbanne. Et vous savez qu'il y a quelques jours, on a eu la surprise d'apprendre que Thomas Joly devenait le directeur de notre TNP. Et c'est marrant parce qu'autant votre titre, c'est qu'un anniversaire pour le festival, nous tout de suite on a dit quel avenir pour le théâtre, quel avenir pour le festival. Et c'est une question que je pose.
5: Je pense que c'est une question... qui est assez essentiel et assez paradoxal, parce qu'on est dans une situation assez paradoxale dans le théâtre public en France. C'est-à-dire que je pense que jamais il y a eu autant de spectateurs dans les théâtres publics. Et ça, c'est une réalité extrêmement joyeuse et aussi des spectateurs de toutes les générations. Et donc, il y a une sorte de grande fierté du milieu du théâtre public à se dire qu'au fond il est extrêmement vivant, plein de vitalité. Moi qui observe beaucoup la scène théâtrale française, européenne et même internationale, c'est extraordinaire aujourd'hui le nombre de formes, le nombre de jeunes gens ou de jeunes femmes qui font des propositions très très étonnantes et qui réinvente sans cesse cet art millénaire qui est le nôtre. Donc on est dans une situation paradoxale, je le disais, parce qu'on a cette extraordinaire vitalité des deux côtés du plateau, sur les planches et dans la salle. Et paradoxalement, on a une sorte de sentiment d'être délaissé, d'un désintérêt des politiques publiques, notamment, lié à des conjonctures budgétaires tendues. Certes, mais voilà. Donc, je veux me mettre du côté de la vitalité. Et donc, je pense que le théâtre public est en pleine puissance et qu'on en a besoin encore plus que jamais dans le monde qui vient pour le réinventer.
0: J'ai
6: bien depuis longtemps

0: festival. J'ai beaucoup apprécié ce parcours depuis le début que je viens. Je ne me rappelle plus exactement, mais c'est probablement depuis 2075 ou 76. Et je trouve très intéressant cette façon de pouvoir avoir une vue globale qui me donne envie de lire certains des livres que j'ai achetés et que je n'ai pas lus au fur et à mesure. Et ça, c'est une chose. Et une autre, c'est quand vous dites... c'est un détail, mais enfin, quand vous disiez ce qui nous attend à Ceccano en 16 épisodes, et qui parle de l'avenir de cette façon-là, je ne peux pas m'empêcher de voir que c'est ce qui suit ce qui s'était passé avant à Ceccano, où nous avons tous tellement apprécié les multiples épisodes de Hamlet d'Olivier Py. Alors je me dis, c'est aussi une façon... C'est pas l'occasion de la célébration du festival, mais c'est une occasion de montrer, avant de partir, Olivier a fait ça, et puis sur Hamlet qu'il adore et qu'il continue à présenter, et maintenant Jolie, qui est le jeune qui va continuer, fait la suite. Alors ça, je trouve très émouvant. Et une troisième chose, c'est quand on dit que vous avez dit de quelle façon les différentes années on a fêté de façon différente le festival. J'ai trouvé très intéressant. Mais à cela, je pourrais ajouter que, selon moi, j'étais hier à la générale de Mal d'Aurore. Selon moi, cette année, Thiago a fait sa célébration d'abord par le point d'interrogation, ensuite par ce qu'il raconte, ce qui paraît maintenant dans le journal, de comment il est arrivé au théâtre et quelle est sa vie, avec son intérêt de d'où il vient, avec quel problème, et puis son intérêt pour le théâtre et la transmission. Donc ça, c'est déjà une façon de célébrer, avec en plus le point d'interrogation. Et finalement, j'ai vu la générale de Mal d'Aurore, et je crois que ça, c'est le spectacle qui annonce tout le reste. Et c'est très intéressant parce que dans un moment aussi difficile avec la venue de Pinochet, tout ça, et difficile de maintenant, je passe les détails, où les écrivains ne savent plus et sont poursuivis, et puis où il y a des groupes nouveaux qui se forment et tout ça, c'est vraiment une reprise à propos de Mal d'Aurore, dont ce qu'il reprend, c'est jusqu'à quel point la culture, la littérature est en danger et qu'il faut le voir. Et qu'il faut le voir pour entrer, on va vers l'enfer, mais il faut entrer dans l'enfer et quand même aller vers la lumière. Je trouve que c'est ça le spectacle à la cour d'honneur, le début entre le programme de cette année avec la pointe d'interrogation et la fin qui nous attend à l'aube. C'est le résumé de ce qui se passe, de ce moment de célébration. Et je ne veux pas dévoiler des choses de la fin, mais on voit dans cette pièce comment la fin, c'est une fin qui n'est pas avec une réponse, mais la fin, c'est avec une question. Voilà.
1: Merci beaucoup. Merci beaucoup. Je pense que vous avez absolument raison. On n'a pas besoin d'avoir des commémorations officielles pour fêter les anniversaires. Et Thiago Rodriguez le montre bien. Effectivement, un spectacle comme je n'ai pas vu encore, donc je ne peux pas en parler comme vous le faites. Un spectacle comme celui de Julien Gosselin, programmé dans la cour d'honneur en ouverture du festival, et ce point d'interrogation qui va être partout dans Avignon, effectivement, c'est une manière de s'interroger, en tout cas sur le Festival d'Avignon, sur son avenir. Et sur notre urgence d'aujourd'hui, absolument. Donc c'est la meilleure manière peut-être de fêter le Festival d'Avignon.
2: Voilà. Mais ce qui est important dans ce que vous dites, c'est aussi qu'en fait Avignon, c'est un endroit de transmission. Et ça, c'est absolument merveilleux. C'est-à-dire, c'est un endroit de transmission entre les artistes, entre les spectateurs, et sans cesse cet endroit, enfin cette transmission est rejouée à chaque édition pour chaque individu qui vient ici. Et évidemment, l'exposition permanente qui est depuis l'année dernière à la Maison Jean Villard et qui est à chaque année revisité par un artiste, puisque là, cette année, c'est Julien Gosselin qui revisite l'exposition avec ses souvenirs, ses traces à lui, participe de cette transmission extrêmement vivante du festival.
1: Merci Hortense et Nathalie, Hortense Archambault et Nathalie Cabrera. Merci à vous. Voilà, on a fini cette... Tu veux parler, Nathalie ?
3: Avant qu'il y ait le jingle de la radio, là, dans lequel vous pouvez retrouver les podcasts, juste peut-être pour conclure, pour dire que c'était notre première rencontre et que la deuxième rencontre, c'est demain, autour d'Agnès Varda. Je voudrais saluer d'ailleurs la présence de Rosalie Varda, qui sera là demain avec nous sur le plateau. Et donc, on continue bien sûr cette histoire de transmission avec ce focus Varda que tu animeras. Voilà, c'était juste pour annoncer ça et vous remercier de votre présence. Merci beaucoup.
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1: Bonjour à tous et à toutes. Je m'appelle Anatole Edouard Nicolo. Je suis l'auteur du roman À l'ombre des choses, publié aux éditions Calman Lévy et lauréat du prix du roman envoyé par la Poste en 2024. Je serai sur scène cette année puisque j'adapte mon roman au théâtre de la Scala à Avignon. C'est un seul en scène, intimiste, sincère et authentique. Et dans cette pièce, je pose cette question. Comment trouve-t-on sa place dans cette société et dans la famille quand, depuis tout petit, on a le sentiment d'être dans l'ombre? Voilà, merci pour votre écoute. Et on se retrouve tous les jours à 11h45 au théâtre de la Scala, sauf le lundi. Très bonne journée à vous.
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2: 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I come from Las Vegas, I will be doing my show, je vais faire le show, le 10 au 15 juillet à la Factory, Espace Vernet, at 1 o'clock, 1 p.m, I think it's une heure, hein, c'est ça? Yes, une heure de l'après-midi. So it's gonna be really, really exciting. 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Oh my God. But it's not a problem, pas de problème. 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Well, it's supposed to be funny. C'est normalement très rigolo. But also, oh là là, very deep, you know. Wow, smart. Intelligent. That's it? Intelligent, yeah. 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They sort of spectacle. Ils font wow. It's wow. I mean, I've learned so much, you know. Wow, okay. 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
1: Bonjour, bonjour à toutes et à tous. Bienvenue au Festival d'Avignon. Ça y est, je m'appelle... Pourquoi pas à toutes et à tous. Bienvenue au Festival d'Avignon. Ça y est, je m'appelle... Je m'appelle Thiago Rodriguez, je travaille au Festival d'Avignon. Je veux vous souhaiter les bienvenus à ce début de festival. Vous témoignez les premières minutes de Festival d'Avignon, de cette 80e édition. Et on a choisi de commencer ce festival avec Chambord. À quel spectacle vous avez échappé? Conférence, présentation, performée. Un moment de partage de Patrick Boucheron et Mohamed El Khatib sur un spectacle qui n'a pas eu lieu. Il nous a paru approprié de démarrer le Festival d'Avignon, pas avec un échec, mais avec l'histoire de quelque chose qui aurait pu avoir lieu, avec un spectacle qui n'a pas eu lieu, aussi pour parler de qu'est-ce que c'est, essayer de faire et ne pas pouvoir, à un moment où nous tenons au Festival d'Avignon à faire, à créer. Je rappelle le titre de l'édito de Jean Villard en 1967, le titre était « Créer », à créer, à être dans la doctrine de la création, à accompagner les artistes, à le faire en toute liberté. Et pour commencer, pourquoi pas partager cette histoire de Chambord avec Patrick et Mohamed, que j'invite maintenant sur la scène. Et merci, bon festival à toutes et à tous.

0: Qu'est-ce qu'on entend?
1: Alors, ce sont les sonneurs de chambord, les sonneurs de trompe.
0: Oui.
1: Voilà, la trompe, c'est un grand corps de chasse circulaire comme ça, qu'on utilise en général pour la chasse à cours. Et donc, à Avignon, il y a les trompettes de jarre, mais à Chambord, dès qu'il y a un événement spectaculaire, une commémoration, une chasse, on entend les trompes.
0: Et puisqu'on parle d'événements spectaculaires, bonjour à toutes et à tous. On avait un château un peu plus grand au départ, mais comme il y avait du vent, ben voilà, on l'a laissé à la maison. Et voilà, comme le disait François Ier à la bataille de Pavie, 1525, quand ça veut pas, ça veut pas. Et... Mais où sont nos costumes d'ailleurs, Mohamed? On les a oubliés à l'hôtel, tes jolis chaussons à grelots, mon armure. Alors... Bonjour, donc oui, le spectacle auquel vous avez échappé, et tu disais, parce que nous avons un conducteur, que effectivement les sonneurs de chambord sont d'une certaine manière liés aux chasses, mais j'ajouterais volontiers, Mohamed El-Khatib, aux chasses présidentielles. Depuis 1965, Chambord, le domaine de Chambord est le lieu de la diplomatie politique par les chasses présidentielles, et Georges Pompidou, Valéry Giscard d'Estaing, François Mitterrand surtout, y mettaient et leurs conseillers les plus secrets, les plus occultes, comme François de Grossouvre. Et maintenant que j'y pense, c'est peut-être pour ça aussi qu'on n'a pas réussi à faire ce spectacle. Bon, enfin, on va en reparler. On va faire donc l'histoire d'un échec. Et ça, c'est très important de commencer un festival par raconter un échec qui nous est, évidemment, pourquoi le nier, entièrement imputable. Quel est ton rapport à l'échec, toi, Mohamed? Un rapport intime, j'imagine.
1: Oui, et je veux bien faire la liste de mes échecs.
0: Oui.
1: Alors, peut-être le plus spectaculaire et le principal échec, si je suis lucide, c'est d'être là, ici, avec toi.
0: D'accord.
1: Parce que ma vraie place, ça devrait être à gauche. Voilà, à gauche, juste entre Mbappé, Olysée et Dembélé. Voilà, normalement, c'est là que je devrais être. Donc ça, c'est mon principal échec, c'est de ne pas être devenu footballeur professionnel et donc d'avoir un vrai métier. Et plus, peut-être plus intimement, je crois qu'un de mes échecs, c'est ma mère est morte en 2012. Une semaine avant qu'elle meure, je l'enregistrais à l'hôpital, je l'enregistrais à chaque fois. Et quelques mois après sa mort, je réécoute ses enregistrements. Et une semaine avant sa mort, en réécoutant l'enregistrement, elle me dit « Mon fils, je crois que je vais mourir. J'ai failli mourir cette nuit, je crois que je vais mourir. » Et dans la suite de l'enregistrement, je lui dis « Mais non, dis pas de bêtises, maman. Tu as vu que Nordine, il va se marier bientôt, etc. » Et j'étais incapable de lui dire, mais tu as peur de mourir. Qu'est-ce que tu voudrais qu'on fasse? Qui tu voudrais qu'on voit? Si c'est la fin, qu'est-ce que tu as envie de faire? Et j'étais incapable d'entendre ça. Et donc ça, pour moi, c'est un échec dont j'ai fait un spectacle. Mais c'était pour répondre à cette question-là. Et puis après, j'ai quelques échecs politiques, parce qu'on n'est pas de la même génération, Patrick, ça se voit.
0: Ah bon?
1: Et moi, à 20 ans, j'ai pas eu la chance de connaître mes 68, j'étais trop jeune.
0: Ouais, moi aussi.
1: Et donc, on avait des ambitions révolutionnaires quand on a 20 ans. Et moi, j'avais envie, c'était un peu naïf, mais j'avais envie de rejoindre le commandant Massoud dans la vallée du Panchir pour me battre à ses côtés. Et il se trouve que j'étais à Sciences Po, et donc j'ai profité de l'année à l'étranger. Donc, j'avais demandé un stage au lycée français de Kaboul. Et donc, c'était en septembre 2001. Et quelques temps avant que j'arrive, vous vous souvenez de l'histoire, le commandant Massoud, par des terroristes, fait assassiner par des faux journalistes. Donc, j'annule le séjour en Afghanistan et je décide d'aller au Mexique, parce que là, il y a le sous-commandante Marcos. Et donc, voilà une autre lutte révolutionnaire qui me passionne. Donc, j'arrive à trouver un stage à l'édition mexicaine du Monde Diplomatique. J'arrive à Mexico et au bout de 2-3 mois, je me rends dans le Chiapas. Et au moment où j'arrive dans le Chiapas, le commandant Marcos se fait arrêter par les autorités. Voilà. Et à partir de là, je me suis dit, je vais arrêter de pourrir la vie des révolutionnaires. Et toi, en termes...
0: Je crois que surtout qu'à partir de là, je vais arrêter de te poser des questions, parce que si à chaque réponse, effectivement, tu nous racontes de manière aussi bouleversée, il faut quand même que vous sachiez comment ça s'organise, un spectacle de Mohamed El-Khatib. C'est que c'est comme un cadavre exquis, je n'ai aucune idée de ce qu'il va dire. Et donc après, qu'est-ce que vous voulez répondre après ça,
1: hein? Alors, réponds à mes questions, Patrick.
0: Oui, d'accord.
1: Toi, tes échecs... Ben je veux voilà. dire, à part les JO, est-ce
0: oui.
1: que tu as d'autres...
0: Alors normalement, évidemment, ce qu'on pourrait faire là, c'est raconter, je ne sais pas, j'ai raté le permis de conduire 5 fois. Et ça, c'est quand même quelque chose d'assez pénible, parce que quand vous ratez quelque chose, vous pouvez effectivement vous en enorgueillir, vous pouvez poétiser votre rapport à l'échec, vous pouvez chérir vos défaites, et comme effectivement Mohamed le fait si bien dans son théâtre du deuil. Mais quand vous ratez le permis de conduire 5 fois et que tout le monde se fout de votre gueule, est-ce qu'il y a quelque chose à faire de ça? Non. Eh bien, ce qu'on va tenter de faire ici, c'est quand même plus sérieusement de répondre à cette question de cet échec de faire voilà, ce qu'on avait espéré au château de Chambord, un son et lumière populaire. Et au fond, qu'est-ce qu'on peut faire de ça depuis cette désillusion? Tu te souviens, on a passé une nuit là. On nous avait invités ici. Parce que notre spectacle, il aurait dû effectivement prendre pour scène la façade arrière. Et je pourrais vous raconter une nuit à In Bed with Mohamed, cette manière, effectivement, cette façon dont on a rêvé de Chambord. C'est pas rien, Chambord. Toi, tu aimes ce château?
1: Moi, j'ai un rapport contrarié. C'est comme un mariage arrangé. En général, quand vous n'avez pas le choix, ça finit toujours mal. Je dis ça parce que moi, je suis né à Beaugency, c'est-à-dire à 21 km de Chambord. Et donc, quand vous êtes né à Beaugency, en CP, en CE1, en CE2, en CM1, en CM2, vous allez voir le château de Chambord. Voilà. Et au moment de la visite, il y a toujours quelqu'un qui vous dit... Alors, et vous savez, la particularité de l'escalier, c'est qu'il est à double hélice. Il est à double hélice.
0: Mohamed El Khatib ou l'échec scolaire. On te l'a dit tous les ans.
1: Et donc, tous les ans, il y a quelqu'un... Au bout d'un moment, et l'escalier... On dirait, ta gueule, l'escalier, c'est bon. Donc, les visites guidées de Chambord me sont insupportables. Alors, peut-être, Patrick, toi... Est-ce que tu accepterais, là, exceptionnellement, en tant que professeur au Collège de France, comme tu es un peu notre Stéphane Bern à nous, est-ce que tu accepterais de... Il n'y a pas de texte, hein, on est en roue libre. Hein, pas... Est-ce que tu accepterais de nous faire une visite guidée du château de Chambord?
0: Quel château, les amis, quel incroyable rêve de la Renaissance, et comme nous sommes loin ici de cette forteresse sombre du Moyen-Âge. Tout ici rêve de puissance, et d'ailleurs, au fond, dans l'histoire industrielle de la France, il est tout à fait remarquable de considérer que dès qu'un objet atteint un certain niveau de luxe, que ce soit un grille-pain, une Simca présidentielle, un Airbus ou un tapis de bain, on l'appelle modèle Chambord. Et il faut effectivement prendre la mesure de ce que ça a voulu dire pour l'artiste officiel de la République qu'est Mohamed El Khatib. Lui, ici, voyait, évidemment, inévitablement, après le Grand Palais, il pensait à Chambord. Et pourquoi? Ben parce que c'est un monument qui dit la puissance. C'est un monument qui dit une puissance qui, en même temps, s'enivre de sa propre fantaisie. Et ça, évidemment, c'est pas pour nous vanter, mais on s'y voyait bien, hein, Mohamed. On s'y voyait bien. Alors, raconter un petit peu, la faire visiter, c'est ça? C'est ça que tu me dis? Alors, il faut quand même reconnaître quelque chose, c'est que moi j'adore, et quand j'étais petit aussi, si tu me permets une légère dégression, j'ai toujours adoré visiter les châteaux, et avec des conférenciers qui disaient des choses qui, d'une certaine manière, flottaient dans une indistinction qui n'est ni vraie ni fausse. Vous voyez, comme par exemple, quand vous visitez un château, et puis les portes sont basses, et ils vous disent « alors baissez-vous parce qu'au Moyen-Âge on était petit ». J'ai adoré cette voilà. Et ce d'autant plus que vous savez ce que c'est que l'architecture. L'architecture, elle vous intime des ordres d'autant plus pressants qu'ils sont inaperçus. Donc oui, quand on rentre dans une salle du trône, eh bien la porte est petite pour qu'on puisse baisser la tête. Et à chaque fois qu'un guide me dit, vous voyez, elle est basse parce que les gens étaient petits, ça me touche profondément. En règle générale, ce qu'on dit d'un château lorsqu'on le visite avec des enfants, c'est qu'il a beaucoup souffert, c'est qu'il a été détruit par les guerres de religion, c'est qu'il a été saccagé par la Révolution française. Rien de tel à Chambord. Voilà pourquoi, effectivement, c'est un modèle d'une histoire de France réussie. Alors, quelques dates, peut-être, Mohamed? Essayons de donner une dimension pédagogique à ce spectacle. Je sais que tu y es très attaché. Mohamed El-Khatib est un homme des Lumières. Il ne faut jamais oublier qu'il a pour tâche, que dis-je, pour tâche, pour mission d'éclairer ses contemporains et de les arracher aux préjugés de l'erreur. Eh bien, le château de Chambord, donc, est né lui aussi d'un échec. Car François Ier, et pourquoi taire son nom, tout est lié à François Ier dans ce château, même s'il n'y a vécu que 42 jours en 35 ans de règne. Il a voulu ce château parce qu'il voulait, tu ne le savais pas peut-être, Mohamed, refaire le palais de sa mère. Sa mère, Louise de Savoie, qui avait un palais à Romorantin, et dont il voulait faire un château à l'italienne parce que c'était le moment où on allait placer en Val de Loire ces rêves d'Italie qui disaient, c'est ce que je précisais tout à l'heure, et la gloire et la fantaisie. Un homme, pour cela, Lied, et c'est Léonard de Vinci, mais Léonard de Vinci meurt en 1519, et quand commence le chantier de Chambord, Léonard est mort. Et ce qui est intéressant dans cette affaire, c'est que, au fond, on dit l'Italie, on dit effectivement cette revanche de l'Italie sur son pays vainqueur, mais le donjon et les tourelles, les quatre tourelles qui l'entourent, si vous acceptez effectivement la folie architecturale du pinacle qui ressemble à une couronne impériale, c'est le donjon de Vincennes. Et ce qui, au fond, va amplifier le château, ce rêve de puissance, cette fantaisie chevaleresque, c'est que François Ier, je l'ai dit, et il me coûte de le dire à nouveau devant vous, est défait à la bataille de Pavie le 24 février 1525.
1: C'est émouvant, Patrick, presque. C'est
0: émouvant. Disons que c'est normalement une phrase qui en appelle une autre dans le texte et que normalement, quand je dis 1525, tu dois immédiatement tel le fauve.
1: Eh bien non, je vais faire un contre-pied. Ah, oui, hein. Ma question, c'est, mais si François Ier n'avait pas perdu la bataille de Pavie...
0: Si François Ier n'avait pas perdu...
1: Pas de château.
0: Pas de château, pas celui-là en tout cas. Un autre. Celui qui avait commencé à germer au milieu et qui en était d'une certaine manière la réverbération céleste et idéale d'un roman de chevalerie. Une table ronde, une manière de fantaisie gothique qui faisait de François Ier l'empereur des nouveaux temps. Parce que ce qu'il faut dire, c'est que là on parle d'un château d'État. Il est devenu un château d'État depuis 1930. En 1965, on l'a dit, ça devient le domaine des chasses présidentielles. Tout, d'une certaine manière, dans cet emblème de la puissance royale, nous renvoie à l'État. Mais François Ier ne rêvait pas d'État-nation, il voulait être empereur. Et ça, le début de Chambord, c'est-à-dire ce rêve chevaleresque et cette couronne impériale qui le préfigure, c'est parce qu'il veut être empereur. Et c'est Charles Quint qui, effectivement, l'en empêche et le bat à Pavie. Et c'est un désastre épouvantable, 10 000 morts, le roi chevalier, le roi capturé. Et ce qu'on voit avec les ailes, cette revanche de la symétrie, ce palais d'État, c'est au fond une consolation, Mohamed. Tu vois ? C'est que, en fait, ce qu'on voit et ce qu'on admire, c'est déjà un échec. C'est après la bataille de Pavie, donc de 1525 à 1548, il réorganise plus sagement, de manière plus ordonnée, plus symétrique, ce château pour en faire un palais d'État. Et c'est cela, effectivement, qui va être le décor de toute la diplomatie française de Charles Quint et François Ier jusqu'à la grande rencontre entre François Mitterrand et Helmut Kohl à Chambord en 1987.
1: Et on a une petite archive.
2: Au château de Chambord, le président François Mitterrand et le chancelier allemand Helmut Kohl se sont entretenus des problèmes communautaires et plus particulièrement de la sécurité européenne. Monsieur Helmut Kohl y est allé de sa plaisanterie en s'interrogeant ainsi. Ce château de Chambord, dites-moi, il appartenait à un autre François, n'est-ce pas? Et puis le chancelier allemand s'est félicité des convergences de vues entre Français, Allemands et Britanniques en matière de sécurité. À Chambord pour Antenne 2, Jean-Marc Ilouze, Jean Cornu.
1: Jean-Marc Ilouze et Helmut. Extrêmement drôle, Helmut, mais ça nous renvoie à donc l'histoire franco-allemande. Et on avait imaginé le château de Chambord comme le réceptacle d'une histoire de France avec différents chapitres. Et il y avait un chapitre consacré à l'histoire franco-allemande. Et ça va de soi. Et donc ce chapitre de l'histoire franco-allemande, pour nous, il était caractérisé par Séville 82. Voilà, c'est l'archétype de la relation franco-allemande. Alors, c'était dans les possibles, il y avait plusieurs options parce que c'était le chapitre qu'on aurait pu appeler aussi la détestation des étrangers. Pendant 100 ans, c'était les Anglais. On a détesté les Anglais, puis les Boches. Aujourd'hui, c'est les Arabes. Et puis peut-être plus tard, les Chinois ou les Portugais, que sais-je. Enfin, comme ça, régulièrement, on change de bouc émissaire. Mais alors, dans ce panthéon de la détestation, l'Allemagne est en bonne place, et donc à cause de cet événement international tragique, Séville 82, pour ceux qui ne se souviennent pas, demi-finale de Coupe du Monde, et cet enfoiré de Schumacher qui massacre Battiston, lui casse des dents, des côtes, etc. Tout le monde pleure dans le vestiaire, Giresse, Rocheteau, Tigana, etc. Donc c'est la catastrophe absolue. Et il se trouve qu'on a rencontré Alain Giresse, et on voulait lui proposer d'être la voix off de ce chapitre-là sur les relations franco-allemandes, puisqu'il nous a dit, moi, l'Allemagne, je digérerai jamais. Et d'ailleurs, la seule chose que je voudrais qu'on mette dans mon cercueil, c'est mes crampons du match de Séville 82. Il est hors de question que des Allemands puissent les récupérer. Et c'est véridique. Et donc Alain Giresse avait accepté d'être présent parmi nous.
3: Jugé de mon infortune, on nous propose de faire quelque chose au château de Chambord et Mohamed El-Khatib trouve par deux fois déjà le moyen de parler de football. Football qui m'est personnellement totalement indifférent. Mais alors, ne nous égarons pas, Mohamed. Évite de te livrer si aisément à tes vieux démons. En fait, Mohamed El-Khatib... Chambord, pardon, je confonds les deux. Chambord... ben oui, mais c'est inévitable. Je veux dire, il y a eu une identification totale entre cet homme et cet édifice. Il faut imaginer. Il en est devenu presque ma boule. Alors, le château de Chambord, effectivement, c'est un lieu de théâtre. C'est le théâtre du pouvoir, c'est un théâtre architectural presque extravagant, et je serais tenté de vous raconter une histoire un peu longuement, si tu le veux bien, parce que effectivement, on identifie Chambord essentiellement à Mohamed El-Khatib jusqu'à une date récente, mais avant c'était plutôt à François Ier. Or, en fait, celui qui a le plus habité Chambord, celui qui l'a le plus transformé, c'est quand même Louis XIV. Et puis, il y a quand même un moment important que je voudrais raconter, c'est 1670, c'est-à-dire le moment où Molière joue le bourgeois gentilhomme à Chambord.
1: Merci Patrick. Molière, là c'est mon chapitre, c'est mon...
3: C'est ton dada ?
1: Molière, c'est moi.
3: Ah d'accord. ça commence à faire beaucoup quand même, hein, comme identification.
1: Hein. Donc 14 octobre 1670, Molière fait première mondiale du bourgeois gentilhomme. Et il se trouve qu'en 2024, moi je fais la première mondiale de la vie secrète des vieux à Avignon.
3: Oui, c'est pas son rapport.
1: Et Thiago, en m'invitant, il m'a dit, pour moi, tu es un peu le Molière de l'époque. Voilà. Dans l'intimité, il m'appelle Mo Molière, mais là encore, si je suis au Festival d'Avignon, c'est un échec. En vérité, comme le dit très délicatement l'acteur Farry, un acteur au Festival d'Avignon, c'est d'abord un acteur qui n'a pas réussi à aller au Festival de Cannes. Voilà. Aucun acteur de théâtre ne disait enfant, moi quand je serai grand, vraiment j'aimerais être dirigé par Georges Lavaudant. Non. Et vous n'entendrez personne vous dire, moi quand même mon rêve, c'est de jouer dans une pièce de Stefan Braunschweig ou Christophe Roque. Non, ça n'existe pas non plus. Et aujourd'hui, même Molière ne voudrait pas venir au Festival d'Avignon. Aujourd'hui, Molière, s'il était encore vivant, il ferait comme tout le monde. Il irait sur la croisette et il ferait des selfies à Cannes. Voilà. Autrement dit, un acteur de théâtre, c'est essentiellement un acteur qui a fait le deuil de sa carrière de cinéma. Fin de citation.
3: J'arrive pas à comprendre pourquoi les pouvoirs publics ne te confient pas plus de responsabilités. Franchement, avec cette conviction au cœur pour le théâtre public, ça m'étonne et ça m'attriste. En tout cas, ce qui est certain, si on essaye de suivre un peu une ligne, hein, au-delà de ce que vous voyez qui inévitablement m'en divertit, c'est que Chambord est fait qu'il y a un rêve de théâtre à Chambord, qu'il y a un rêve de théâtre, et c'est pour cela effectivement qu'on avait envie de l'investir. Chambord est le lieu des premières, c'est le lieu des la première du bourgeois gentilhomme, et muséographiquement aujourd'hui dans le château et son parcours de visite, c'est un des clous du spectacle que donne à voir Chambord. Mais il y a eu une autre première, et c'est celle-là qui peut-être davantage nous inspirait, nous encourageait, c'est que Chambord a été le lieu du premier son et lumière en France en 1952.
1: Et effectivement, 1952, Chambord, c'est l'acte de naissance d'un nouveau genre de spectacle avec du son, de la lumière, et c'est la première fois qu'on faisait dialoguer des voix, de la musique, des effets sonores, et avec des illuminations de l'architecture, des architectures. Et donc ça a transformé le monument historique, et ça a ouvert la voie à des centaines de spectacles après qui se sont disséminés partout en France et à l'étranger. Et ce qui est amusant, c'est que c'est pas tout à fait une coïncidence, c'est-à-dire qu'en 1947, premier festival d'Avignon. Et donc on a à la fois cette sorte d'utopie citoyenne en acte, qui consiste à réinventer la relation entre le public, le patrimoine et la culture. Et donc, et on est, nous, aujourd'hui, ici, les héritiers de cette utopie.
3: Voilà pourquoi, effectivement, on avait envie de faire quelque chose à Chambord, non pas pour en découdre, mais pour recoudre cette histoire, en partie confisqué du rapport entre le patrimoine et le théâtre vivant, retrouver cet héritage, ne pas lui être infidèle. Tu disais que tu étais l'héritier infidèle de Molière, ne pas jouer en contre. Et donc, faire aussi, peut-être, nous également, dans cette lignée, dans cette ligne d'encouragement, un son et lumière. Comment ça aurait commencé?
1: Il y avait plusieurs hypothèses pour le début du spectacle. Et il y en a une que Patrick a rejetée.
3: Oui.
1: Moi, j'aurais voulu que... L'idée, c'était un son et lumière pour 2000 personnes. Et je voulais que Patrick entre avec un micro et qu'il fasse comme au Parc des Princes. Vous savez, au Parc des Princes, le speaker arrive et il dit « Ousmane !» Et tout le monde crie « Dembélé !» Et je voulais qu'il arrive et qu'il fasse « 1515 !»
3: Bah, tu vois que ça pouvait pas marcher.
1: Mais on a un public... Bon, le public n'est pas au niveau, mais imaginons à Chambord, c'est la crème de la crème. Et donc, je le voyais rentrer, 629, Dagobert, 1981, Mitterrand, 1804, attends, enfin, c'est Napoléon. Bon, voilà.
3: C'était pas une
1: mais
3: bonne
1: il n'était pas convaincu par cette entrée. Et alors, on avait une autre possibilité qui est qu'il se trouve qu'à Chambord, il y a un EHPAD, à quelques centaines de mètres du château de Chambord. Et on a retrouvé Jeanne, qui est dans cette EHPAD, et il se trouve que Jeanne est née en 1942, et elle a assisté au premier son et lumière. On la voit sur les images d'archives, elle était là.
3: À côté
1: et donc,
3: de Vincent Auriol, oui.
1: Et on voulait faire un peu comme dans le Titanic, vous vous souvenez, Rose. Et dans le Titanic, donc, on a Gloria Stuart qui est là et qui raconte l'histoire du Titanic. Et donc on commence par elle, et on rentre. Et donc vous voulez commencer comme ça, que Jeanne nous raconte ses souvenirs du premier son et lumière. Et à travers cette, son histoire, on commençait à nous recréer le premier son et lumière depuis 1952. Et donc, on l'a interviewé longuement. Et je vous lis juste un tout petit extrait de l'échange. Jeanne dit, alors je m'appelle Jeanne, je suis née en 1942. Vous y croyez? Alors oui, j'y étais. C'était en 1952. Moi, j'avais à peine 10 ans. J'étais toute petite. Et on m'a dit, tu verras, c'est un spectacle magique. Et on m'a dit, tu te mets là, à côté du monsieur à moustache. Je ne savais pas que c'était le président. Et donc, c'était Vincent Auriol. Et donc, sur les archives, on voit une petite fille à côté de Vincent Auriol. Elle dit, bah, c'est moi. Elle dit, vous voulez que je vous raconte? Je dis, oui. Elle dit, vous allez être déçu. Elle dit, le spectacle, j'en garde pas un grand souvenir. C'était un peu ennuyeux, mais on était content d'être dehors. Et alors c'est marrant, quand elle a dit ça, je me dis, est-ce que ça ne serait pas la définition du Festival d'Avignon ? C'était un peu ennuyeux, mais on est content d'être dehors. Alors sinon, il y avait... Sinon, il y avait... C'est enregistré.
3: Ah, non. On n'a pas encore signé le truc.
1: Donc ça, c'était un des commencements possibles. Et puis il y en avait un autre qui était... Donc il y a l'EHPAD, et à côté de l'EHPAD, il y a une école primaire. Et donc je m'étais dit, tiens, on pourrait travailler avec ces enfants, parce qu'une fois, j'avais écouté Patrick, tu avais été invité à Radio France à faire face à des questions d'enfants.
3: Ah oui, c'était les petits bateaux.
1: Et tu m'avais dit, c'était une expérience...
3: C'est magnifique. Il faut effectivement que vous sachiez comment ça se passe. Les petits bateaux, donc, c'est une émission très, très ancienne, hein, de France Inter, où on demande à un certain nombre de gens, spécialistes de ceci ou de cela, de répondre à des questions d'enfants. Et ces questions, en fait, elles sont posées par des enfants de tout âge sur un répondeur. Juste, ils s'enregistrent. Et moi, je rêve de faire quelque chose avec cette archive qui est depuis 40 ans le sismographe du contemporain, cette boîte noire. À quoi pensent les enfants? Qu'est-ce qui les inquiète? Qu'est-ce qui les interroge? Qu'est-ce qui les rend curieux et qu'est-ce qui les émeut? Et donc, lorsque vous avez vous êtes invité au petit bateau, on vous dit, bon, installez-vous, on va vous faire écouter à la suite 100 questions d'enfants. Et malheureusement, vous devez en garder 10. Donc, c'est le cœur brisé que vous vous entendez dire non, non, non, non, non, non, oui, non, oui. Et voilà, j'en garde un souvenir très, très vif. Et tu te souviens, je t'avais partagé quelques-unes de ces questions d'enfants et je m'étais dit, c'est peut-être comme ça que ça pourrait commencer, parce que, au fond, l'histoire, pour moi, c'est ça. C'est ne pas se lasser de poser à des grandes choses des petites questions d'enfants. Tant il est vrai qu'on cesse de se les poser, ces questions d'enfants, non pas parce qu'on a trouvé la réponse, mais parce qu'on s'est lassé de les poser. Et la vraie question, à Avignon, comme ailleurs, mais particulièrement à Avignon, c'est de poser des questions. Et toutes ces questions, au fond, elles sont belles parce qu'elles n'ont pas de réponse immédiate ou automatique. Tu te souviens, je t'en avais donné quelques-unes.
1: Oui, je vais vous en lire quelques-unes. Qui est le père de Léonard de Vinci? Quand les premiers pauvres sont arrivés en France? Quel âge à Paris? Pourquoi avant on se battait contre les Anglais? Quel a été le premier métier sur Terre? Pourquoi au Moyen-Âge, le seigneur et sa femme étaient d'un côté et de l'autre d'une très très grande table? Comment faisaient les chevaliers en armure pour faire pipi? Qui a créé l'école? Car on m'avait dit que c'était Charlemagne, mais ma maman dit que ce n'est pas vrai. Pourquoi les enfants sont obligés d'apprendre des dates en histoire? Depuis quand on appelle l'Antiquité l'Antiquité et le Moyen-Âge le Moyen-Âge? Je suis allé à Rome et j'ai visité le Vatican. Je voulais savoir pourquoi est-ce qu'il y a des gardes suisses? Comment on sait qu'on a perdu une guerre? Pourquoi la Tour Eiffel existe? Qui a découvert la France? Comment on est sûr de ce qui s'est passé dans l'histoire? Est-ce que les rois de France connaissaient leur histoire? Je voudrais savoir si Jeanne d'Arc a vraiment entendu des voix. Quelle époque va venir après notre époque? J'aimerais savoir s'il faut faire une guerre pour changer d'époque. Pourquoi autrefois les gens croyaient que la Terre était plate? J'aimerais savoir s'il y a des pays qui n'ont jamais fait la guerre. Pourquoi les gens ont des lits moelleux? À quelle époque vivaient les cow-boys? Depuis combien de temps la poste existe-t-elle? Pourquoi les chevaliers ont disparu? Pourquoi, à l'époque, on avait le droit à une orange à Noël? Pourquoi l'histoire, c'est ce qui se passe avant? Je voudrais savoir si le roi Dagobert a vraiment mis sa culotte à l'envers et qui a inventé l'histoire à l'école.
3: Il y a des questions qui ont continué, en fait, dans cette liste à me poursuivre. Quel âge à Paris? quand sait-on qu'on a fini une guerre. Et puis, voilà, surtout ce rapport à l'histoire. Il est important de redéfinir effectivement le rapport entre l'enfance et l'histoire. Et c'est ça aussi qui nous avait inspiré dans cette idée de faire de l'enfance la porte d'entrée vers la compréhension de ce monument. Pourquoi ? Parce que, vous voyez le rapport au fond qu'on a aux grandeurs nationales. Il est ce rapport faussé par ce que les psychologues appellent banalement des souvenirs reconstitués. C'est-à-dire l'idée qu'on se fait d'un passé, persuadé qu'on est de l'avoir vécu, ou au moins de l'avoir regretté. C'est ce qu'on appelle la nostalgie. Alors qu'en fait, ça ne s'est pas du tout passé comme ça. Prenez par exemple les lavis, les petits lavis. Tout le monde, par nostalgie, dit que c'était là un moment apaisé, essentiel, équilibré de notre rapport à l'histoire, que là était le roman national qui partageait tout le monde dans la même émotion d'appartenance. Mais ce n'est pas vrai. D'abord parce que ce n'est pas un roman, c'est un livre d'images. Parce que ce dont on se souvient, c'est des vignettes, c'est des petites, c'est des illustrations. Et parce que ces illustrations, elles ont considérablement changé entre les années 1880 et 1913, qui est le petit Lavis illustré dont tout le monde se souvient. Et en fait, non, on ne s'en souvient pas. Parce qu'on pense que, par exemple, dans le petit Lavis illustré de 1913, il y avait des Jeanne d'Arc. Mais il n'y avait pas des Jeanne d'Arc. Il y avait des petites filles qui jouaient à Jeanne d'Arc. Tout dans le petit Lavis illustré des classes élémentaires de Lavis, immense historien par ailleurs, est fondé sur l'idée de la reconstitution. C'est-à-dire qu'on demandait aux enfants de refaire le match, de rejouer l'histoire. Et le premier est assez magnifique. Le premier, c'est bien connu, s'appelle « Nos ancêtres, les Gaulois ». On disait aux enfants que leur pays, autrefois, s'appelait la Gaule. Et il y avait une petite vignette qui ressemble essentiellement à la guerre des boutons, où on voyait des enfants se disputer gentiment. Et la légende, c'était « Les enfants gaulois se battaient comme de petits sauvages ». Comme de petits sauvages. C'est-à-dire que, d'une certaine manière, aujourd'hui, ça serait plus Hamza la douane, si vous voulez, qu'une statue pompeuse de Vercingétorix. Donc, c'est cela qui, d'une certaine manière, nous a encouragés. C'est-à-dire là, oui, à partir des enfants, des questions qu'ils posent et de la possibilité qu'on aurait de refaire le match, de rejouer l'histoire, on peut avoir un spectacle qui fait, on va dire, de la reconstitution historique, mais de manière non mensongère, en ne disant pas « vous y êtes » en 1519, mais « vous êtes à un moment où, ensemble, on reconstitue 1519 ». C'était ça, en fait. En réalité, ce spectacle, il aurait pu s'appeler, à un moment, il s'est appelé Les Amateurs, il s'est appelé On refait l'histoire. Et l'idée clé, c'était de travailler avec, alors il faut le dire, des gens passionnés d'histoire, que les professionnels d'histoire, comme moi, pendant longtemps et à tort, ont fait profession d'ignorer, voire de dédaigner, les reconstituteurs.
1: Il se trouve qu'il y a un vivier important en région centre, entre Amboise, Sully-sur-Loire. Donc, tous les week-ends, il y a des amateurs qui se retrouvent pour refaire des batailles, tantôt Gergovie, Marignan, Waterloo, Verdun, etc. Et donc souvent, il y a une espèce comme ça de mépris, alors que ce sont des passionnés d'histoire, parfois une extrême précision, et à chaque fois qu'ils rejouent des batailles, en fait, ça permet d'avoir une relecture. Et donc il y a à chaque fois une reconstitution, c'est un objet critique d'une situation, c'est un nouveau récit, c'est un nouveau point de vue, c'est une façon de réactiver l'histoire et de l'incarner. Alors, il se trouve qu'on a rencontré quelques reconstituteurs. Je dis reconstituteurs, c'est beaucoup masculin. Et peut-être on peut en écouter quelques-uns.
4: Le fait après de faire cette bataille de Waterloo, avec ce bruit dans, dans la nuit, les fougères, la cavalerie, l'odeur de la poudre, eh ben, si on a des ressentis. Je ne peux pas ressentir ce que j'avais, ou même quand vous lisez des récits de grognards, vous plongez dedans, mais on ne peut pas ressentir quand même. Le fait d'être habillé, ça, on est plus près de la vérité.
5: Quand j'étais gamin, je faisais des petites maquettes au 72e, après c'était au 35e, puis après c'est passé à l'échelle 1. Comme on dit toujours, c'est pas les enfants qui changent, c'est la taille de leurs jouets et leur prix.
6: On avait commencé à faire du médiéval. Moi, je fais du médiéval depuis une trentaine d'années. Et puis, bah, j'ai vu que l'ambiance commençait à changer. C'était plus le médiéval que je connaissais au début. Et puis, bah, j'ai voulu changer. Et je voulais faire de l'allemand, je ne sais pas trop pourquoi d'ailleurs.
7: Bah, si, les tenues.
6: Mais en fait. Ouais, par l'uniforme, sur les photos d'archives et tout, je trouvais que c'était pas mal. Et puis Marc, donc le président du 79e, dit si tu veux faire que de l'allemand, tu t'adresses à Karl.
3: Je voulais faire de l'allemand. Non, c'est vrai que même le médiéval, c'était mieux avant. C'est incroyable, hein? Incroyable. Un garçon comme... Mohamed El Khatib, il avait un rêve simple, hein, il avait fait des maquettes, il voulait aller au 1 sur 1. Ben non, c'est pas possible, décidément c'était mieux avant. Alors oui, on s'est mis à l'allemand, et c'est pas d'ailleurs inintéressant pour la raison que tu disais tout à l'heure, c'est qu'on voulait quand même, ne serait-ce que parce que, n'oublions pas que la bataille de Pavie c'était contre les impériaux, ouvrir une page de l'amitié franco-allemande telle qu'elle était célébrée régulièrement à Chambord comme château diplomatique. Mais évidemment, il fallait aussi parler de Chambord pendant la guerre, le moment où les Allemands campent, et notamment la cavalerie dans le parc, les mouvements de résistance très importants autour de Chambord. Et puis, une histoire qui nous fascinait, une histoire peu connue, au fond, c'est le fait que Chambord a été le refuge des œuvres d'art. Une première fois, au moment où la guerre, puisque les enfants ont bien raison de poser la question de savoir quand est-ce qu'on sait qu'on a perdu la guerre. 1938, on pensait qu'elle était inévitable, et une première fois, les œuvres du Louvre, enfin les plus précieuses, ont pris le chemin de Chambord, et puis on les a remis au Louvre, et le 28 août 1939, ce fut Mohamed, une autre histoire.
1: C'est l'évacuation face au péril nazi. On évacue les principales œuvres, la Victoire de Samothrace, le Radeau de la Méduse, etc., et dont la Joconde. Et la Joconde, elle était considérée déjà à l'époque comme la pièce la plus précieuse. Et donc, il y a eu toute une série de stratagèmes pour mettre la Joconde à l'abri. Et finalement, c'est Chambord qui a été choisi. Donc, il fallait l'acheminer à Chambord. Et là, il y a plusieurs scénarios, plusieurs camions. On fabrique plusieurs caisses avec des fausses Jocondes. Et il y en avait une vraie. Alors, c'était facile, c'était la caisse sur laquelle il y avait trois points rouges. Ça, c'était la vraie Joconde qu'on a mise sur un brancard avec des ressorts. Pour la protéger, rien à voir avec la tapisserie de Bayeux. À l'époque, c'était très simple d'acheminer les œuvres. Et il se trouve que... donc, elle arrive à Chambord, qui était un des plus gros dépôts des œuvres d'art pendant l'occupation. Et on a retrouvé l'extrait de ce rapport de Pierre Chaumeur des musées nationaux, qui lui s'étonne qu'on ait choisi Chambord comme dépôt pour les principales œuvres de l'humanité. Il dit, Chambord, vous êtes sûr ? Chambord est trop connu, trop visible, ça pourrait être une cible de choix pour les bombardements. Je ne parle pas de la température, ni des parquets qui se dégradent. Par ailleurs, là où il y a des volets, il n'y a pas de fenêtres. Là où se trouvent des carreaux, manquent les fermetures. Quand il y a une porte, elle n'a pas de serrure. Et quand la serrure existe, il suffit de pousser la porte un peu fort. Une porte extérieure est-elle ouverte ? Alors réclamez la clé, et là, on vous apporte une brouette avec 400 clés rouillées parmi lesquelles vous avez la bonne clé. Donc on salue ce choix stratégique d'avoir choisi Chambord. Et finalement, ces conservateurs qui n'étaient ni des héros ni des militaires, mais Ils ont comme ça orchestré le sauvetage, un sauvetage culturel sans précédent. Et sans ces hommes et ces femmes, en fait, ce patrimoine national aurait pu disparaître. Et donc, il y a eu comme ça tout un dispositif impressionnant pour sauver la Joconde. Et dans le fond, Patrick, pourquoi tout ça? Qu'est-ce qu'on voit sur la Joconde?
3: Mais on voit ça, justement. On voit, quand on essaye de regarder vraiment la Joconde, c'est-à-dire ne pas se contenter de croire qu'on l'a déjà vue, qu'on l'a toujours déjà vue, et aller au-delà de l'écran de nos souvenirs reconstitués, se souvenir effectivement que ce tableau énigmatique pose la question qui est la question en somme de Chambord. Est-ce que la beauté sauvera le monde? Voilà pourquoi, pour la bien voir, cette œuvre, d'abord, il faut l'extraire de son écran

0: face à la Joconde, et là, on la voit vraiment. On la voit vraiment. On l'imagine et on l'espère. Et puis, il y a aussi une autre photo où le moment de la fin de la guerre, où on ouvre la caisse et il y a des mains, tu te souviens, tout autour de la Joconde qui disent effectivement ce mouvement. Et en réalité, on avait aussi, lorsqu'on travaillait sur ce spectacle qui s'appelait Boule à neige, tu m'avais posé la question de savoir comment un historien ça regarde les images, et en particulier un historien du Moyen-Âge. Et je t'avais répondu, tu te souviens, qu'en fait, une image au Moyen-Âge, elle est feuilletée et qu'il faut toujours la voir depuis le dernier plan jusqu'au premier plan. L'avant-scène étant le dernier moment du spectacle. Aussi, ne doit-on pas se laisser sidérer par le s'ouvrir de la Joconde, mais essayer de saisir ce qu'il conjure. Et d'un coin à l'autre de son sourire, derrière elle, il y a un paysage chaotique. Ce qui est ce que Léonard de Vinci a peint dans la Joconde, aussi étonnant que ça puisse sembler, c'est d'une certaine manière le désastre. C'est une histoire d'après l'histoire qui ressemblerait à la préhistoire. C'est-à-dire que l'après-histoire serait l'après-histoire, le moment où les hommes n'y sont plus. Le moment du chaos originel. Et donc, d'une certaine manière, à partir de cette scène, on s'était dit, tu te souviens, il y a là une question d'espace et de temps. C'est-à-dire qu'il faut, d'une certaine manière, de cet objet architectural qu'on croit connaître mais qu'on ne regarde plus, le déplier, le déployer dans l'espace et dans le temps.
1: Et pour ça, la façade du château, c'était un écrin parfait parce que la longueur du mur permettait d'avoir une frise chronologique. Et on a tous eu ça, enfant, on a appris les frises chronologiques. Et ça, c'est une passion typiquement française, saucissonner l'histoire, l'Antiquité, le Moyen-Âge, donc se bagarrer sur les frontières et avoir des repères de dates et apprendre par cœur bêtement les dates. Et alors, si vous allez sur un camp de reconstitutionnistes, par exemple, donc ils sont organisés souvent en secteurs, soit en secteurs thématiques, soit chronologiques. Alors, vous avez les Allemands, vous avez la Deuxième Guerre mondiale, vous avez les spécialistes du Moyen-Âge, et parfois, vous avez des groupes par expertise. Alors, on vous fait juste entendre ici un petit groupe d'experts spécifiques.
2: Je m'appelle Jean-Paul Dussourd. J'ai 83 ans depuis hier.
3: Je m'appelle Pierre Douglas, j'ai commencé le vélo à 16 ans et j'ai demandé à mon père de m'acheter un vélo comme Louison Bobet, parce que Louison Bobet venait d'être champion du monde, avait gagné son deuxième Tour de France, c'était en 54 je crois. Et du coup mon père m'a acheté un vélo noir et comme le vélo de Louison Bobet était jaune, j'ai peint mon vélo en jaune, j'ai écrit Louison Bobet dessus et j'avais l'impression d'aller plus vite.
2: Je suis capable de citer tous les vainqueurs du Tour de France depuis 1947, c'est-à-dire la reprise du Tour après la guerre. 47, Robic, 48, Bartali, 49, Coppi, 50, Kubler, 51, Koblet, 52, Coppi.
3: J'ai vu ici courir Jacques Anquetil, j'ai vu arriver Louis Sancagnat en 73, j'ai vu Merckx arriver en 71, 72, je suis venu en journaliste et en spectateur.
2: 53, Bobet. 54, Bobet, 55, Bobet, 56, Anquetil, 57, Bas-Montès, 58, Gaulle, 59...
4: Ça va être un sprint ici massif sur cette piste municipale. Vous avez vu juste à l'entrée, tout le monde a été rejoint. Je croyais qu'il y avait une chute. Non, je me demande ce qui s'est passé là-bas. Et divers, on a gagné le circuit, Merckx, premier circuit, deuxième Merckx. Et troisième, je pense, Van Rosbroek.
2: Je voudrais qu'on, sur ma tombe, qu'on grave comme épitaphe. Il disait plutôt mourir sur mon vélo qu'au comptoir du bistrot. 68, Janssen, hollandais. 69, Merckx. 70, Merckx. 71, Merckx. 72, Merckx. 73, Ocaña. 74, Merckx. 75, Thévenet. 76, Van Impe,

0: 77,
1: Et ainsi de suite.
2: Oui.
1: Toi aussi, tu as la passion des dates, Patrick, hein, chevillé au corps. Mmh. Permets-moi de finir par une question. Si aujourd'hui on devait prolonger l'histoire mondiale de la France, quelle date choisir si on devait faire une notice de Chambord, Chambord vu d'ailleurs dans le monde, qu'est-ce que ça donnerait?
2: Ça me prend un peu au dépourvu, mais en fait, effectivement, ça serait une date plutôt récente qui essaierait de lier le rapport entre Chambord et un imaginaire français mondialisé. C'est-à-dire le fait que, au fond, en tant que château de fantaisie, qui se détache finalement de la sage lignée des châteaux de la Loire ordinaire, eh ben c'est plutôt au Taj Mahal, c'est plutôt aux châteaux orientaux qu'il fait signe. Et je pense qu'on parlerait plutôt dans cette notice d'un château de Chambord vu d'ailleurs, et en particulier de cet extraordinaire décor pour les mariages chinois. En fait, ça sert d'abord à ça, Chambord, ça sert à d'arrière-fond aux photos de mariages chinois.
1: Alors, je peux en témoigner, hein, moi qui suis originaire de Beaugency, c'est un véritable commerce, hein, sur la vallée de la Loire, sur les bords de Loire. Et d'ailleurs, ça a fini de façon sinistre et tragique, puisque le maire de Tours, Jean Germain, s'est suicidé au premier jour de son procès pour l'histoire dite des mariages chinois. Et donc c'est un vrai commerce, puisque des couples de Chinois viennent, soit ils sont déjà mariés, une espèce de mariage symbolique, et on organise des circuits touristiques pour se marier devant Chambord. Et donc c'est la principale destination chinoise en France, c'est le château de Chambord. Et pour boucler cette boucle sur le mariage chinois, il se trouve que en repartant de Chambord, on a acheté la boule à neige du château de Chambord. Voilà. La neige n'est pas de trop mauvaise qualité. Le flocon est plutôt bien. Et au dos de la boule à neige, on peut lire « Made in China ». Voilà, donc la boucle est bouclée. On ne revient pas sur l'épisode précédent, boule à neige, où Patrick vous explique comment distinguer une boule chinoise d'une boule allemande. Mmh. On pourra le faire en aparté pour les kyonosphérophiles et les amateurs de boules. En tout cas, on a là faire des boules à neige chinoises, c'est encore un échec supplémentaire. On pourrait considérer ça comme un échec, comme Patrick, dans le fond, ce projet.
2: Oui, c'est vrai qu'au fond, vous comprenez combien à quoi vous avez échappé. C'était ça l'objet de cette conférence performée déchirante. Et je voudrais dire, d'abord, je voudrais remercier tout le Festival d'Avignon, parce que pour arriver à un tel niveau d'exactitude et de professionnalisme, c'est une semaine pleine, hein, de répétitions à la Fabrica, c'est énormément de travail. Cet échec, effectivement, c'est celui d'une tentative de faire une histoire populaire de la France partagée, une histoire mondiale sans doute, et qui était d'une certaine manière très consonante avec l'histoire du lieu. Parce que effectivement, François Ier se console d'un grand échec, qui est l'échec impérial, parce que d'une certaine manière, l'installation de rêve d'Italie en Val de Loire, c'est une extraordinaire manière pour civiliser la défaite, puisque les Italiens, pendant les guerres d'Italie, effectivement perdent militairement, mais ils finissent par gagner culturellement le cœur de leur vainqueur. C'est toujours la même histoire, celle que racontait Horace lorsqu'il disait la victoire posthume des Grecs sur les Romains. C'est l'histoire du vainqueur vaincu par sa conquête, du conquérant conquis par sa conquête. Et ce qui était touchant aussi, Mohamed, c'est que bien sûr que Léonard de Vinci, d'une certaine manière, dont l'ombre plane sur ce château, est aussi un loser magnifique, un bricoleur de génie, mais un touche-à-tout un petit peu pâteau parfois. Et que à Chambord, on était pas mal en tant que perdant, parce que c'est aussi le lieu, y compris sur le plan technologique, de toute une galerie d'inventeurs malheureux, en fait.
1: C'est vrai qu'on a quelques antécédents en la matière, parce que il y a eu toute une série d'échecs très franco-français, et on pourrait voir la France au prisme de ces échecs. Alors vous vous souvenez, il y a Ariane par exemple, fleuron de l'aérospatiale, et Ariane 5 en particulier en 2022, c'est 30 secondes de vol avant que le Ariane 5 explose en vol. Le Minitel, voilà, un grand succès français, alors que le monde entier passe au numérique, sur l'internet. Nous, on persiste la 3615 ULA pendant des années. Le Concorde, le paquebot France, etc. Et moi qui suis originaire d'Orléans, l'aérotrain. Je ne sais pas si vous vous souvenez, l'aérotrain, 1964, Jean Bertin, qui voulait relier Orléans à Paris en 25 minutes, 470 km/h. Voilà, il reste aujourd'hui que les vestiges de ce fantasme. Donc, on a là un échec auquel on pourrait rajouter l'échec, notre échec, Patrick, hein, celui du château de Chambord.
2: Et comprenez-nous bien, c'est effectivement, on fait l'archéologie de la tendresse pour les défaites qu'on doit chérir. C'est juste un flop supplémentaire.
1: Projet qui a commencé en 2023, naissance du projet en région centre à l'invitation du président de région. Novembre 2024, Le Monde publie une enquête qui met en scène la bataille culturelle. Du Puy du Fou à la cérémonie des Jeux Olympiques, la bataille politique se livre désormais sur le plan esthétique. Et donc, nous, 2024, on imagine plusieurs scénarii de projets. Et puis, octobre 2025, on apprend par voie de presse dans le Figaro que le projet est annulé, renvoyant dos à dos le Puy du Fou et notre travail de création. Et les éléments de langage sont les suivants. Chambord est astreint à une neutralité. Et je cite son directeur, « Je refuse de souscrire à une vision hémiplégique de l'histoire, d'un camp comme de l'autre. » Et donc, ma question, Patrick, avant cette séance de psychanalyse publique et cette thérapie de groupe, là, ma question, c'est, est-ce que tu prends un traitement pour soigner ton hémiplégie ? Comment tu soignes ton hémiplégie ?
2: Par la vérité. Mon traitement, c'est la vérité, c'est l'ardente nécessité de ce que Marc Bloch appelait l'heure d'exactitude. Quand sonne l'heure d'exactitude, alors on se doit de dire les mots juste, ce qui ne flotte pas dans l'équivoque. Et c'est vrai que c'est curieux quand même, cette manière de pathologiser le désaccord politique. On peut effectivement... à un moment donné, ne plus s'entendre sur un projet. Mais hémiplégie, c'est quand même quelque chose qui fait souffrir bien des gens. C'est comme l'autisme, ça ne devrait pas être un argument politique. Et puis, au-delà, il y a cette question, effectivement, de la symétrie. Et je pense que ce qui est assez intéressant, mais on va s'arrêter là, parce qu'on risquerait de devenir sérieux, c'est que ce thème de la bataille culturelle, au fond... il est tout entier fondé sur l'idée de symétrie que le château de Chambord thématise, mais dont la fantaisie, et c'est cela, je veux être ni ceci, ni cela, ni un parc à thème vendéen, ni les élucubrations de Mohamed El-Khatib, voilà, il y avait l'idée, effectivement, d'une histoire partagée, toute la question, au fond, de savoir... comment on la défend aujourd'hui, eh ben, c'est une question un peu théâtrale. Tu permets que je revienne à Molière, même si tu en es l'incarnation moderne, mais aussi dès que je commence à faire une phrase, tu m'arrêtes en disant non, Molière, c'est moi. Il y a un livre auquel je pense aujourd'hui, c'est un livre du philosophe Polody, qui s'appelle « La riposte de Molière », qui est sur cette première réplique du Don Juan, cette étrange réplique, cet éloge du tabac par Sganiarelle, et pourquoi un valet cite Aristote pour défendre un remède qui consiste à ne pas se laisser embrumer l'esprit. Hein, vous savez comment, au fond, se libérer le cerveau. C'est ça le début du Don Juan. Polody montre que, de manière tout à fait cryptée, Molière répond ici à la grande querelle du Tartuffe, et sur des choses essentielles, c'est comment le théâtre peut nous envoûter et comment il peut nous libérer et comment il peut être un remède contre les cerveaux embués, embrumés par des approximations symétrisantes et possiblement méchantes. Et pourquoi ça s'appelle la réplique de Molière ? Parce que, et c'est ça qui, me semble-t-il, est toujours piégeux dans le thème de la bataille culturelle, c'est que lorsque vous réagissez aux réactionnaires, vous restez sur le même terrain. Une riposte, c'est l'inverse, c'est changer de terrain, c'est passer ailleurs et d'une certaine manière choisir soi-même un terrain où on n'est pas perdant d'avance. Et c'est cela, me semble-t-il, qui est riche d'avenir, d'espérance, de compréhension, d'intelligibilité dans cette histoire d'un échec, c'est-à-dire ce spectacle auquel vous avez échappé. Ça se termine comment, en règle générale ?
1: Comme tous les spectacles populaires, ça se termine par un feu d'artifice. Donc il n'y a pas de raison qu'on échappe à la règle. Alors simplement, c'est un feu d'artifice de gauche.
2: C'est-à-dire modeste. Hein. D'accord. De gauche, c'est-à-dire inefficace.

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0: Je fais un tout petit test micro, mais tout va bien. Ok. Vous avez votre micro là, hein, c'est celui-là.
1: Oui. Qui...
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0: Bonjour à toutes et à tous et bienvenue à cette deuxième matinale du Café des Idées, les matinales du Festival d'Avignon. Ce sont des espaces de rencontre avec les artistes de la programmation de cette 80e édition avec qui nous échangeons ici en public dans la cour du cloître Saint-Louis sur la façon dont leur travail dialogue avec le monde, avec la société, avec vous toutes et tous, avec le public. Vous le savez, ce 80e Festival d'Avignon brandit le drapeau des questions. Thiago Rodriguez, son directeur et toute son équipe ont choisi d'orner l'affiche d'un grand point d'interrogation et de célébrer la beauté du doute en des temps où parfois les certitudes se bousculent un peu trop vite à nos portes. Ici, nous tâcherons de mettre en avant les questions qu'ouvrent le travail des artistes et les questions qui irriguent leur pratique. Je précise que cette série d'entretiens est à retrouver sur le site du festival ainsi que sur la plateforme Savoir Plus, plateforme des savoirs et de la connaissance proposée par Radio France. Pour ouvrir cette deuxième matinée de rencontre, on a le grand plaisir d'accueillir Ahmed El Attar. Bonjour Ahmed El Attar.
1: Bonjour, merci.
0: Merci à vous d'être avec nous ce matin. Vous êtes performeur, auteur, metteur en scène. Vous avez également fondé un lieu de formation et de résidence au Caire et un festival pluridisciplinaire dans la ville. C'est la troisième fois que vous présentez un spectacle ici à Avignon. On avait pu découvrir il y a un tout petit peu plus de 10 ans The Last Supper et puis en 2018 Mama. Cette année, vous nous présentez un spectacle qui poursuit une exploration de la bourgeoisie kairote, du microcosme familial et de la façon dont ce dernier s'entrechoque avec l'histoire, la grande histoire avec un grand H. Ce spectacle s'appelle Salma, mon amour. Il est à découvrir dès ce soir à l'autre scène du Grand Avignon, à Veudaine. La pièce se passe entièrement dans le lieu unique du grand appartement d'une famille égyptienne richissime. Il y a le père qui est un homme d'affaires, qui commerce avec les États-Unis, avec Israël, sa femme et leurs deux enfants, l'aîné qui doit bientôt se marier avec une américaine, avec la famille de laquelle le père fait commerce, justement, et la plus jeune, Salma, qui a une vingtaine d'années, qui est toute jeune et qui exprime sa joie de vivre et son insouciance dans des vidéos qu'elle poste sur TikTok. Je résume ici en quelques mots hein, le propos de la pièce. L'action commence à l'été 2023 et se déroule sur quelques mois. Et bientôt, l'écho de la guerre et des massacres qui ont fait suite au 7 octobre à Gaza vient perturber la vie familiale. Tout ceci pour vous demander, Ahmed El Attar, tout simplement, qu'est-ce qui a été l'élément déclencheur de l'écriture de ce projet? Qu'est-ce qui a fait que vous avez eu l'idée, l'envie de vous y atteler?
1: Bonjour, merci de m'avoir accueilli ici ce matin. Écoutez, moi je vis au Caire et je travaille au Caire et je peut faire des générations, généralisations en disant que dans le monde arabe, le sujet principal depuis 1948 jusqu'à maintenant, il restera le sujet principal, c'est la Palestine et l'occupation de la Palestine par l'État d'Israël. Et après le 7 octobre, et puis le génocide qui a suivi, c'est pas parce que nous on est proche des Palestiniens, il faut juste comprendre que nos sentiments ne sont pas uniquement liés au fait qu'on est proche culturellement, linguistiquement des Palestiniens, mais aussi parce que ça touche à notre humanité. En fait, quand je suis parti au Chili il y a quelques années, je suis allé voir le mémorium des années Pinochet, j'ai pas pu finir la visite. Et quand je suis allé au Rwanda il y a quelques années et j'ai visité le mémorial au massacre, j'ai fait que le premier étage, j'ai pas pu. Et pour moi, c'est ça qui est important. Bien sûr, on est lié aux Palestiniens, à leur cause, mais on est aussi, et le plus important, on est lié à l'humanité. C'est-à-dire que ce qui se passe, ça nous touche parce qu'on est des êtres humains, pas parce qu'on est des Arabes. Il faut juste comprendre ça, c'est très important. Et c'est pour ça que ça ne touche pas uniquement que nous, mais le monde entier, il y a un écho de ce qui se passe, jusqu'à maintenant d'ailleurs. Et que ce n'est pas juste la Palestine, mais le Liban, la Syrie, l'Iran. Et moi, comme je fais cette petite présentation, introduction, juste pour dire que ça, c'est devenu une partie intégrante de notre vie de tous les jours. Et comme on n'a pas vraiment le moyen de s'exprimer, c'est-à-dire on n'est pas, il y a un discours officiel et une réalité sur le terrain. La réalité sur le terrain, que exprimer ses sentiments envers ce sujet n'est pas vraiment accepté dans plein de pays du monde arabe. On peut l'exprimer par les médias à travers les officiels, mais pas en... Voilà. Je ne veux pas dire plus. Et du coup, comme artiste, moi, j'ai envie d'exprimer, de parler des choses qui me touchent, qui touchent ma société, qui touchent mon entourage, mais aussi d'aller au-delà des médias, d'aller au-delà de juste raconter encore une fois le génocide ou les massacres ou parce que tout ça on le connaît tous et on le voit à la télé, à la radio, on peut le lire, il y a des livres qui ont été écrits. Et le rôle de l'artiste, dans mon opinion, c'est de donner au spectateur un autre perspective, de voir les choses d'un autre angle, d'ouvrir des débats, des réflexions autres que l'évident de ce qu'on entend tous les jours. Et mon processus de création est assez long. Ça fait 8 mois que je travaille sur le spectacle et ça fait, je dirais, 8 mois avant où je réfléchis, même plus, sur ce que j'ai envie de dire, comment exprimer, qu'est-ce qui... Je crée pour m'exprimer, alors qu'est-ce que je vais dire? Et en fait, la question qui m'est venue, c'est l'après. Parce que tout se termine. Les guerres, les conflits, tout a une fin. Mais après, qu'est-ce qui se passe? Comment on voit le futur d'un enfant qui a perdu toute sa famille? D'une personne qui a perdu un bras, une jambe, en plus des gens qu'ils aiment. Comment on voit cette société évoluer et les sociétés autour aussi? C'est-à-dire, parce que quand on parle de ce génocide à Gaza, ou de l'occupation au Liban ou en Syrie, on parle aussi de l'entourage. On parle aussi de l'Égypte, on parle aussi pas seulement du sud de Liban, mais aussi du reste de Liban. Comment on voit ces sociétés évoluer au rapport à ce qui s'est passé? Et c'est ça dans la question que je me posais. Et Salma, mon amour, est autour de ça. C'est de regarder un peu plus loin de maintenant, d'aujourd'hui, mais dans quelques années, qu'est-ce qui se passe? Et je n'ai pas trouvé mieux que de parler aussi au nom de la génération Z, la génération des jeunes d'aujourd'hui, qu'on accuse de plein de choses. On accuse de ne pas vraiment être concentré sur ce qui se passe, sont pas impliqués. Et moi, je trouve qu'on exagère un peu, parce que moi, je pense que c'est une génération sacrifiée, en fait. On leur laisse un monde qui est dans un très très mauvais état. Pas seulement les guerres, les conflits, mais surtout et pas seulement le changement climatique. Il fait plus chaud qu'en France qu'en Égypte en ce moment. C'est quand même quelque chose qui aurait pensé un jour. Mais aussi, on leur laisse un monde où les valeurs qui nous lient et qui nous ont protégés tous depuis la Deuxième Guerre mondiale sont complètement écroulés. On n'y croit plus. Et ça, c'est très grave. Et en fait, c'est eux qui vont porter cette charge, pas nous. Parce que nous, on laisse ça derrière nous. Il faut qu'on soit conscient. Et du coup, c'est un message d'amour à cette génération. C'est une façon aussi de réfléchir à l'avenir, parce qu'on doit ça à nous-mêmes, mais aussi à eux, de ne pas juste leur laisser le truc et dire « Ok, bah, débrouillez-vous », mais aussi de commencer dès maintenant, d'essayer de réparer ce que nous, on a laissé, pour que ça ne tombe pas sur eux. Voilà, ça, c'est le spectacle.
0: Oui, le spectacle. Non, pas du tout. Vous êtes là pour ça. Le spectacle, il se construit en effet autour de cette figure centrale dans tous les sens du terme, hein, parce que quand elle apparaît, elle est au centre de la scène, de Salma, cette jeune femme, à travers les yeux de laquelle on va comprendre ce qui se passe à Gaza, ce qui se passe hors champ de ce qui se déroule. C'est très beau de le mouvement qu'il y a dans le spectacle, de son insouciance, de sa légèreté, de son dynamisme, de sa joie, quelque chose de l'ordre d'une gravité assez terrible qu'on la voit incarner. Et puis cette idée que tout passe par son regard, le regard qu'elle porte sur son téléphone au début de la pièce. Elle se filme pour ses vidéos TikTok, comme je disais, et puis sur ce même téléphone, sur ce même écran, elle va voir ce qui se déroule à Gaza et comprendre. Et elle est la seule, on a l'impression qu'elle est la seule de sa famille à voir précisément. Comment vous avez imaginé ce dispositif très, très particulier? Qu'est-ce que vous vouliez souligner? Et qu'est-ce que ça vous permettait théâtralement, le fait que tout se passe précisément hors de la scène?
1: D'abord, il faut que je donne hommage à mes collaborateurs artistiques avec qui je travaille depuis plus d'une vingtaine d'années, Hussein Baydoun, le scénographe libanais, et Hassan Khan, musicien égyptien et vidéaste, et Charlie Ostrom, le créateur Lumière. On travaille ensemble depuis plus de 20 ans. Et je dis ça parce que leur travail, vous avez vu le spectacle hier, et la scénographie, la lumière et la musique, vraiment ajoute beaucoup au travail. Jean joue un rôle fondamental. Moi, je ne suis pas pour dire les choses frontalement. Je pense que on a qu'à allumer la télé et on va avoir toutes les infos, voir toutes les images. Je pense que une œuvre d'art est plus nuancée Elle doit inciter le public à réfléchir, à sentir, à ouvrir aussi d'autres champs, d'autres possibilités. Et c'est pour ça que le spectacle, il parle pas vraiment de Gaza, mais il parle d'autre chose aussi, qui est aussi importante, c'est cette société ou ce cadre de la société égyptienne, une partie qui est ultra riche et qui en fait, c'est un sujet que je choisis depuis plusieurs années et qui ne pense qu'à elle-même. Et je pense que je n'exagère pas quand je dis que c'est pas juste le cas en Égypte, hein, c'est en France, un peu partout dans le monde. Et il y a une richesse que le monde n'a connue que dans les antiquités. On parlait de la tour de Babel et des ultra riches qui complètement déconnectées et qui ne pensent qu'à elles-mêmes. Et le problème dans les pays comme les nôtres, mais aussi ici, hein, c'est que moi je pense que une société ne peut changer que quand les puissants qui ont les moyens pas seulement financiers, mais intellectuels, parce qu'il faut le dire, quand on a les moyens, ben, on envoie nos enfants dans les meilleures écoles, dans les meilleures

0: Le spectacle, il se construit dans un lieu unique. Une dernière très courte question, parce qu'on arrive déjà à la fin de cet entretien, Ahmed Altar, mais qu'est-ce que ça vous permet théâtralement, cette forme du huis clos que vous explorez de spectacle en spectacle? Pourquoi vous aimez que vos pièces, elles se déroulent dans un seul lieu?
1: Et en fait, normalement, l'espace, c'est une des premières choses qui me vient à l'esprit quand je réfléchis à un spectacle. Et j'aime bien l'intimité du lieu unique. Parce qu'on est comme si on était, les personnages sont coincés dans ce lieu et dans ce temps, en fait. Et ça, c'est, je pense que, d'une certaine façon, je pense qu'on est un peu comme ça tous. On est un peu coincés quelque part. Et on essaie toujours de sortir.
0: Ouais, on va le voir dans d'autres spectacles de cette programmation. Un grand merci à Ahmed Altar d'avoir été avec nous ce matin. Salma, mon amour, est à découvrir donc à Veden tout au long du festival. Merci beaucoup.

0: Nous accueillons à présent la metteuse en scène et créatrice de spectacle Muriel Imbach. Bonjour Muriel. Vous avez un micro.
1: Bonjour.
0: Merci beaucoup d'être avec nous pour cette deuxième matinale du festival ce matin. Vous créez, Muriel, depuis une dizaine d'années des spectacles qui peuvent se voir dès le plus jeune âge. Des spectacles jeune public, comme on dit, avec la compagnie que vous avez fondée, la Boca della Luna, basée à Lausanne ensuite. Cette année, vous participez pour la toute première fois, je crois, au Festival d'Avignon, où vous présentez « Nous ou le paradoxe du hérisson », un spectacle que vous avez créé cette année et qui est à découvrir dès demain au Théâtre Benoît XII, un spectacle qui peut se voir à partir de 7 ans. Muriel Imbach, avant de parler de ce spectacle-là, de la manière dont vous avez travaillé pour cette création précise, je voudrais vous demander d'abord comment vous en êtes venue tout simplement à créer des spectacles pour enfants. C'est un terrain de création extraordinairement dynamique depuis quelques années, la création jeune public. On est vraiment ravis de pouvoir voir des spectacles jeune public à Avignon. Comment vous, dans votre parcours, c'est arrivé le fait de vouloir pouvoir créer pour ces yeux-là?
1: Je fais une mini précision. En fait, j'ai participé à la sélection suisse en Avignon, qui est une plateforme pro Helvetia et des cantons suisses, qui m'a permis de présenter un spectacle qui s'appelait À l'envers, à l'endroit, en 2021, juste après le Covid. C'est moi. Mon envie de créer pour la jeunesse, pour le jeune public, elle a coïncidé avec ma rencontre avec la philosophie pour les enfants en 2014, qui est, je ne sais pas si vous êtes familière avec ça, la philosophie pour les enfants, en fait, une méthode ou une façon de réfléchir avec les enfants dès le plus jeune âge, dès 4 ans, dès qu'ils ont la parole, en fait, pour apprendre à avoir un jugement, donner des raisons, penser par soi-même.
0: Et en fait, quand poser j'ai
1: posé des questions,
0: rejoindre la thématique du festival.
1: Exactement. Et en fait, quand j'ai rencontré la philosophie avec les enfants, je me suis dit, ben, c'est assez incroyable, c'est assez simple en fait, mais c'est assez incroyable. Et j'ai eu envie d'appliquer cette méthode à mon processus créatif et du coup d'adresser au jeune public les créations qu'on allait faire.
0: Mais cette rencontre de cette thématique de la philosophie pour les enfants, très concrètement, ça s'est passé comment? C'est dans des lectures? Vous êtes tombé sur des recherches de ce domaine-là?
1: Au hasard de la vie, de quelque chose qui m'est tombé dessus, et voilà, et j'ai rencontré ça.
0: Vous mettez toujours en jeu précisément des questions d'ordre philosophique, des questions d'ordre très général dans vos spectacles. On va parler de la manière dont ça se passe pour nous ou le paradoxe du hérisson, donc cette création que vous présentez cette année. Je décris un tout petit peu ce qu'on voit quand on découvre le spectacle. Lorsque ça commence sur un plateau entièrement recouvert de feuilles, on fait la connaissance de 5 personnages colorés, tous reliés les uns aux autres par une corde, un peu à la façon d'une cordée d'alpiniste. Ils progressent, il et elle progressent plus ou moins maladroitement sur le terrain, lorsque peu à peu, tout d'un coup, arrive un 6e personnage qui va peu ou prou rejoindre le groupe, mais pas sans difficulté. Ce que vous travaillez à travers ce dispositif,

0: positif, c'est la question de la famille et peut-être plus généralement la question du nous. Qu'est-ce qui constitue ce nous inscrit dans son titre? Comment est-ce que vous en êtes venu à vous intéresser, à vous emparer de cette thématique-là?
1: Alors peut-être je peux parler un tout petit peu de la méthode de travail de la compagnie qui est assez singulière et qui fait que en amont des répétitions du spectacle, en amont de l'écriture, on va partir à la rencontre d'enfants dans des classes, dans des centres aérés. Là c'est arrivé dans des hôpitaux de jour aussi. Et en fait, avec les enfants, on réfléchit aux thématiques qui sous-tendent le spectacle. Et ces réflexions, ces ateliers, ces rencontres qu'on fait vont vraiment servir de matériau d'écriture au spectacle. Ça, c'est pour expliquer un peu comment on se source. Et la thématique de la famille, elle m'est venue. En fait, la question du lien transcende toutes mes créations. Je pense que être en lien, c'est quelque chose qui est très important dans le monde aujourd'hui. C'est quelque chose qu'on ne sait pas toujours très bien faire. Baptiste Morisot dit qu'on traverse cette crise de la sensibilité et qu'on a de la peine à être en lien avec le vivant en général, entre humains, mais aussi avec les autres formes de vivant qui nous entourent. Et la question de la famille, ben, c'est la question du lien, forcément, puisque quand on arrive au monde, on n'arrive jamais vraiment tout seul. En tout cas, il y a quelqu'un qui nous met au monde et on est plus ou moins bien accueilli par un groupe de gens qui constitue notre famille de départ. Et finalement, toute notre vie, on va, je pense, chercher comment être en lien, comment avoir une place parmi les autres, comment rencontrer l'autre. Et ça me paraissait une thématique nécessaire aujourd'hui, de se demander finalement, cette famille, certaines personnes disent que la famille c'est naturel, absolument pas. Ce qui est naturel, c'est d'être en lien avec les gens et d'essayer d'être au monde avec les autres. Donc ça m'est apparu comme ça, il faut qu'on en parle, il faut qu'on réfléchisse à ça. Notamment, j'ai une lecture qui m'a beaucoup inspirée, qui s'appelle « Accueillir, venu d'un ventre ou d'un pays » de Marie-Josée Monzin. Et elle pose vraiment cette question en disant, ben, quand on arrive au monde, on doit toujours être adopté par les autres, qu'on soit du même sang, qu'on soit du même nom ou pas, en fait, et nous aussi on adopte les autres. Donc c'est vraiment cette question de comment se rencontrer et qu'est-ce qui m'arrive quand tout autre arrive, que cet autre soit un humain, une plante, un animal.
0: Vous disiez que vous travaillez dans ce processus très singulier qui intègre, accueille aussi le travail avec des enfants, voilà, auprès desquels, avec lesquels vous travaillez sous forme d'atelier. Est-ce que vous pouvez nous raconter un petit peu concrètement comment ça s'est passé pour ce spectacle-là? Quelles questions ont émergé? Est-ce qu'il y a des choses dans ce processus-là qui vous ont particulièrement étonné, surprise, auxquelles vous vous attendiez pas?
1: Moi, ce que j'adore avec le fait de travailler avec des enfants, c'est qu'elles ont toujours une façon de percevoir le monde que je trouve assez incroyable, qui, moi, m'a amené des épiphanies de création génialissimes. Donc, je les remercie. Là, sur la famille, ce qui était intéressant, c'est de voir que la réalité qu'ils vivent, parce que j'ai rencontré dans les différentes classes et dans les différentes villes, pour ce projet, on a rencontré des enfants en Suisse et en France, à Bourg-en-Bresse, à Montreuil et en Suisse dans différentes villes. En fait, les réalités familiales, de familiarité dans lesquelles les enfants grandissent sont multiples. Il y a des enfants qui vivent en foyer, il y a des enfants qui vivent en communauté avec leurs grands-parents, leurs cousins, leurs cousines. Il y a des familles monoparentales, homoparentales, voilà, plein de typologies de familles. Mais en fait, au premier abord, quand on leur pose des questions sur la famille, il y a cet imaginaire écrasant qui reste là de cette famille hétéronormative, un papa, une maman, deux enfants. Et les premières questions, c'était ça qu'on me répondait. Et j'étais assez étonnée. Je dis, ah, d'accord. Et après, en fait, quand je leur demandais, toi, tu vis comment? Ou j'ai fait tout un... On a appelé ça l'arbre généalogique VIP. On leur demandait de dessiner, en fait, leurs proches, qui faisait partie de leur famille à leurs yeux. Et évidemment, bah, c'est tout autre chose qui s'est dessinée. Donc je trouvais qu'il y avait un grand fossé entre un premier abord et finalement, dès qu'on commence un petit peu à creuser, qu'est-ce qu'il y a derrière?
0: Et ce que vous décrivez là, c'est exactement le mouvement du spectacle. Hein. Au final, les personnages aussi, ils sont traversés, on le sent bien, par une conception assez fermée au départ de ce qui fait le « nous ». Et puis, peu à peu, ils vont s'ouvrir ensemble, et c'est ça qui est beau, dans l'échange, dans la discussion, à voilà, une conception plus élargie peut-être. Très concrètement, comment on passe de ce travail auprès des enfants à une écriture scénique, une écriture pour le plateau? Est-ce que ça se nourrit aussi du travail avec vos comédiens, vos comédiennes? Comment ça se passe, Muriel?
1: Oui, alors on fait pas mal d'allers-retours. En fait, les entretiens, les ateliers en amont avec les enfants sont enregistrés, parce que j'arrive pas à tout noter. Ensuite, je les réécoute à la maison, je les retranscris, et à l'intérieur de ça, je vais noter des points saillants qui me paraissent intéressants à travailler.
0: Pour les ateliers, vous êtes seule, hein, vous êtes.
1: Pour les ateliers, je suis seule, oui, ouais. Je suis souvent seule. Et puis, à partir de là, soit je vais écrire une première scène, quelque chose, et sinon, je vais proposer une source d'improvisation à mes comédiens, comédiennes. Je vais les regarder improviser, je vais réécrire à partir de là, et en fait, c'est tout un aller-retour qui se passe comme ça.
0: Dans le spectacle, il y a une très jolie scénographie. Hein, j'ai décrit de manière très sommaire ce plateau recouvert de feuilles, cette corde qui, dans le premier temps du spectacle, lie les personnages. Et puis après, intervient aussi une sorte de filet. Voilà, ça peut évoquer une toile d'araignée, ça peut évoquer ces jeux qu'on trouve parfois dans les parcs pour enfants en forme de grande toile comme ça. Comment vous avez pensé ce décor, cette scénographie-là pour ce spectacle?
1: Pour moi, il me paraît toujours important, il me semble que ça a été dit juste avant, de ne pas raconter forcément tout frontalement, mais de laisser percevoir, ressentir des choses. La scénographie, la lumière, les costumes peuvent raconter des choses qu'on ne peut pas dire avec les mots. Et en effet, au début, il y a une seule ficelle qui relie les personnages, qui les retient d'ailleurs les uns les unes aux autres. Et ensuite apparaît une sorte de grand filet qui peut symboliser pour moi, comme vous l'avez dit, un jeu, un terrain de jeu, une cabane, mais aussi la multiplicité du réseau affectif que nous avons tous, et, ou encore le réseau neuronal.
0: Et vous travaillez aussi avec des lumières qui s'allument sur ce filet. Vous disiez que votre travail il est nourri d'une réflexion sur la philosophie. Quand on pense au terme même de lumière, ça évoque aussi voilà quelque chose qui a à voir avec l'intelligence. Est-ce que ça, ou l'étonnement tout simplement, l'éveil intellectuel, est-ce que ça c'est quelque chose qui était présent aussi symboliquement pour vous dans ces lumières qui parcourent
1: un petit peu? C'était aussi la question des lucioles, en fait, de se dire qu'il faut, c'est important de rester allumé, c'est important de rester éveillé, c'est important de rester ouvert à ce qui se passe dans le monde. Donc ces petites lucioles, on les appelle comme ça, symbolisent ça également.
0: Qu'est-ce que ça change, selon vous, pour vous, d'écrire des spectacles pour les enfants? Est-ce que le processus créatif, il est, à votre sens, complètement différent du travail de ceux et celles qui écrivent pour les adultes, ou est-ce qu'au fond, en dernière instance, c'est la même chose?
1: Pour moi, le processus, il est assez similaire. Je dirais que je me ressens une responsabilité en tant qu'artiste d'offrir à voir des imaginaires qui ne soient pas prescriptifs et qui donnent en fait envie, qui soient inspirants. Ça a été dit aussi tout à l'heure, on est dans un monde où les enfants, ils sont tout à fait conscients en fait de l'état du monde, du dérèglement climatique, des guerres, de tout ce qui se passe. Donc en fait, ils portent ce poids-là tous les jours, même les enfants les plus jeunes en fait. Et j'ai l'impression qu'un de nos pires ennemis, c'est le découragement, c'est l'abattement, ou c'est le fait de se refermer et de ne pas continuer à être. Donc pour moi, c'est peut-être la seule chose que je me... la seule injonction que je me donne, c'est que les imaginaires qu'on leur propose, ils soient inspirants, ils ouvrent des horizons, ils ouvrent des questions qui donnent envie d'aller vers, de faire des choses, et qui ne soient pas des constats mortifères de l'état du monde dans lequel ils vivent.
0: Il y a une dimension très burlesque dans le spectacle, mais d'un burlesque assez, je ne sais pas comment dire, assez étonnant, parce qu'il est sans arrêt articulé, mêlé à cette réflexion que les personnages portent et que le spectacle développe. Comment vous travaillez cette dimension-là avec vos comédiens, vos comédiennes, en termes de jeu, leur corps, leur manière de prononcer les répliques, les dialogues, est très singulière, il me semble. Comment vous travaillez ça?
1: Alors c'est un état de jeu sur lequel on travaille depuis plusieurs années avec l'équipe, et qui est à la frontière. Parfois il y a des phrases d'enfants en fait qu'on remet dans leur bouche, mais évidemment on leur dit vous n'êtes pas des enfants, vous avez 30, vous avez 40 ans, donc ne jouez pas aux enfants. Par contre, on essaye de retrouver cette capacité d'étonnement, de rebond et cette physicalité qu'ont les enfants en fait. Cet état d'être au monde qui est assez joyeux, assez rebondissant, et capable en fait de changer de cap à tout moment. c'est avec ça qu'on travaille.
0: Ouais, et peut-être que le théâtre, de façon générale, a quand même très profondément à voir avec l'enfance.
1: Complètement.
0: Merci beaucoup, Muriel Ambach, d'avoir
1: Merci
0: été avec nous ce matin. Votre spectacle, Nous ou le paradoxe du hérisson, est à découvrir donc au théâtre Benoît XII.

0: poursuit cette matinale, deuxième matinale du Festival d'Avignon en accueillant Sung Im-Heur. Bonjour Sung Im-Heur, merci beaucoup d'être avec nous ce matin pour cette matinale du Café des Idées. Merci aussi à votre traductrice qu'on a la joie de retrouver, Young Jo Lee, qui traduira vos propos du coréen vers le français. Sung Im-Heur, vous êtes chorégraphe, vous vous êtes formé à la fois à l'université Hanseong de Séoul en Corée, mais aussi en suivant la formation de l'école Parts en Belgique, fondée et dirigée par la chorégraphe Anne-Thérèse de Kersmaeker. Vous avez travaillé avec de très nombreuses grandes compagnies dans le monde avant de devenir chorégraphe vous-même, et vous présentez cette année au Festival d'Avignon un spectacle interprété par 7 danseuses et danseurs, dont vous-même, qui s'intitule One Degree Celsius, 1 degré Celsius autrement dit, à découvrir à partir de ce soir dans la cour du lycée Saint-Joseph. Le titre de spectacle, il évoque immédiatement le phénomène. De quelle façon la question du réchauffement a nourri ou pas ce nouveau spectacle, Sung Im-Heur?
1: Hello. 환경에 대한 이야기가 굉장히 가슴 아프게 굉장히 우울하게 다가온다라는 얘기를 들었을 때
2: Donc un jour, il rentre de l'école. Donc je lui demande ce qu'il apprend à l'école. Il dit qu'il a appris sur l'environnement, réchauffement climatique, et en disant que ça le touchait beaucoup, qu'il était très triste de l'état du monde actuel. Et donc en tant qu'adulte, et je me sentais vraiment responsable de ce qui se passe et d'être triste de devoir léguer ce monde en état actuel à mon fils et à la génération du futur. C'est d'où j'ai eu l'idée de créer ce spectacle.
0: C'est joli parce que depuis le début de ces rencontres ce matin, l'enfance et la jeunesse est très présente dans nos discussions. J'y avais pas pensé, je le pense. Je décris en quelques mots ce qu'on voit quand on découvre le spectacle. Tout commence sur un plateau entièrement nu qui est plongé dans une lumière qui peut évoquer un soleil couchant, une lumière très chaude en tout cas, qui est à la fois douce et intense. Un plateau sur lequel pénètre une femme, c'est vous qui d'abord se déplace au sol et peu à peu va s'élever dans des mouvements dont la souplesse peut évoquer des mouvements animaux. Et tout ceci se passe entièrement en silence dans un premier temps, sans musique. Et bientôt, la danseuse, vous, est rejointe par 6 autres danseurs et danseuses, toujours dans le silence. Pourquoi avoir choisi de commencer dans cette nudité-là, Sung Im-Heur?
1: Calculating body, 그 다음에 industrial한 body로 바뀔 수 있을까? 이 몸의 transformation에 대한 관심에서 시작되었었어요. 그래서 그렇게 해서 어떻게 보면 그 earth라는 것도 이 지구라는 것도 아무것도 없는 상태에서 사람들이 하나씩 모이고 그 상태에서 이것들이 모든 것이 과열이 되어 가면서 이루어지는 이야기이기 때문에 그렇게 저희가 시작을 했던 것 같습니다.
2: Alors, ce que je voulais depuis le début, c'est mettre le corps humain au centre de la scène et d'explorer, déployer l'évolution du mouvement du corps à partir d'une nature nue, comme au début, avant nos civilisations, et petit à petit vers le mouvement calculé, industrialisé. Et donc, cette évolution du corps, c'est un peu comme la représentation représentation de l'évolution de notre Terre. Au début, sur Terre, il n'y avait personne. Et petit à petit, les gens se croient et on crée des pays, des civilisations, on industrialise le monde. Et petit à petit, et donc le monde change, notre environnement change. C'est ça que je voulais décrire sur scène.
0: On a l'impression d'un mouvement, de ce mouvement que vous décrivez dans le spectacle. Là, on voit les corps évoluer dans leur manière de se déplacer. Et dans le premier moment du spectacle, il m'a semblé, je l'ai mentionné déjà, que les corps, ils avaient dans leur déplacement une dimension animale. En tout cas, moi, il y a beaucoup d'images de mouvements animaux qui me sont venues. Les corps sont d'abord très dans des appuis au sol. On peut penser à des tortues, à des crapauds. On peut penser aussi à des nuées d'oiseaux dans la façon dont les corps se mouvent ensemble. Est-ce que voilà, le mouvement animal, ça a été une source d'inspiration pour vous ?
1: 처음 부분에서 저희가 가졌던 이미지는 폼페이의 그 조각들의 이미지도 있었고요. 예를 들면 그 우리 발이 우리 몸이 굳어버렸을 때 너무 갑작스럽게 자연재앙 그래서 그런 자연재앙에 대한 이미지들 가졌었고 어떤 조각조각 몸들이 부서지는 모양 그 다음에 어떤 화산처럼 분출되는 모습 몸으로 표현될 수 있는 자연들을 다 생각을 해봤었어요 새떼에 대한 이야기나 아니면 물고기들이 수염쳐 나가는 이야기나 그런 부분들 새에 대한 이야기나 이런 부분들에 대한 그런 부분들을 생각을 해보면 굉장히 이게 올가닉하고 굉장히 라운딩하고 굉장히 부드럽더라고요. 그래서 이런 부분들에 대한 포커스를 가졌었습니다. 저.
2: Oui, en effet, donc les images du début que vous venez de décrire, moi j'ai pris l'inspiration des tableaux qui représente le Pompéi, donc après la catastrophe. Donc les gens sont donc enfouis dans le
0: l'éruption volcanique de Pompéi.
2: Dans l'éruption volcanique, etc. Donc j'ai essayé de créer ces mouvements un peu figés, donc dans quelque chose de par le conséquence d'une catastrophe naturelle et en même temps et donc après donc comme c'est figé et petit à petit quand il essaye de bouger ça s'effrite ça brise donc j'ai essayé de montrer ce genre de mouvement et après comme vous avez dit vous avez parlé du mouvement des oiseaux j'ai pensé aussi à des mouvements des poissons au fond de la mer et donc ce genre de mouvement organique que je voulais créer avec mes danseurs, c'est quand j'observe des mouvements de la nature, c'est souvent très très doux, ça crée une forme de cercle et c'est ça que j'ai essayé de décrire avec mes danseurs.
0: Très concrètement, vous mentionnez là des inspirations, hein, des inspirations d'images, de mémoires. Comment ça se passe? Est-ce que vous en passez d'abord par une phase de recherche? Vous parliez aussi de ce point de départ, de cette discussion avec votre fils. Est-ce que avant même d'aller dans une salle de danse, d'aller en répétition, en création, vous avez besoin d'en passer par un moment mental, un moment où vous imaginez des choses à votre bureau, en quelque sorte, Sangimha.
1: 요번 작업에 있어서는 그 제가 그래서 아들한테 물어봤어요. 그렇다면 우리가 그 미래를 위해서 어떻게 하는 게 좋을까라는 것에 대해서 한번 이야기를 해봤어요. 그랬더니 저의 아들이 하는 말이 우리는 조금 더 많이 걸어야 돼라고 이야기를 하더라고요. 그래서 걷는다는 거는 사실 너무너무 쉬운 거지만 어떻게 보면 저희가 너무 쉬운 것도 하지 않고 있는 게 지금 현실인 거잖아요. 그래서 아 그렇다면 걷는 거로 시작을 하자. 우리는 더 걸어야 되고 하나를 더 아껴야 되고 그런데 그런 마음에서 시작을 해서 이제 걷는 것에 대해서 저희가 집착을 하게 되었고 그렇다면 이제 걷는 것으로 물고기를 만들고 새를 만들고 도시를 만들어보자라는 생각을 했었어요. 그래서 그 부분에 가면 칼큘레이팅 바디에 이뤄서서는 도시를 만들게 되고 그래서 제가 도시에 대한 그림을 그렸었어요. 캔버스에다가 도시에 대한 그림을 그리고 이 그림을 바닥에 놓았을 때 이 워킹의 패턴을 저희가 작업의 모태로 해서 이 부분에 대해서 컨트라스트를 하고 미러잉을 하고 이 부분이 점점 부서지는 방향을 저희가 연구하게 되었습니다.
2: Oui, donc en fait, après la discussion avec mon fils, je lui ai demandé que peut-on faire alors pour changer les choses. Et il m'a répondu tout simplement qu'il faut marcher plus. Et donc c'est un geste très très simple qu'on fait sans y penser tous les jours. Mais donc nous les gens modernes, on marche de moins en moins. Alors que pour changer les choses, il faut marcher davantage, prendre moins de voitures, etc. Et donc ça commençait de manière aussi simple que ça. Et donc à partir de là, donc en marchant, donc j'ai essayé de créer ces mouvements organiques des oiseaux, des poissons, et pour aller pour créer des formes des cités, des villes industrielles. Et donc j'ai fait une sorte de plan, donc j'ai créé une sorte de plan et j'ai posé par terre et pour essayer de créer le mouvement des pas. Donc les danseurs suivent ces dessins que j'ai faits pour un cité imaginaire en quelque sorte, et en marchant donc ça crée une sorte de mouvement dansant organique et cadencé de plus en plus, cadencé et créé et calculé.
0: C'est intéressant que vous parliez de la marche. La marche, c'est peut-être notre première façon à tous et tous de se mouvoir, et ça peut être un terreau passionnant de recherche, de création pour la danse. Vous aviez en tête d'autres créations, le travail d'autres chorégraphes sur la marche? En vous disant ça, je pense à un spectacle d'Anne-Thérèse de Kersmaeker qui avait été présenté ici à Avignon il y a 3 ans, qui s'appelait Exit Above, où elle travaillait aussi d'une façon toutes différentes, mais sur la cadence, sur le pas marché. Est-ce que vous, il y a le travail d'autres chorégraphes qui vous ont nourri sur ce thème-là?
1: Oh, 않은 것 같아요. 그 걷는 것에 대한 작업 때문에 제가 영감을 받았다기보다. 그 제 작업의 방향이 그냥 어떤 굉장히 심플한 동작을 반복하는 걸 굉장히 좋아하고, 그 반복에 대한 확장을 갖고 오거나 변형을 갖고 오거나 그런 데 대한 집착이 굉장히 있는 작업을 하기 때문에 그 걷는다는 자체가 굉장히 리듬을 만들잖아요. 그래서 그 리듬이 어떻게 쌓여가고 어떻게 해서 이 리듬을 부셔나갈 수 있는지, 그리고 부셨을 때는 어떠한 다이나믹을 만들어낼 수 있는지에 대해서 더 포커스를 줬던 것 같아요. 근데 저희가 한 가지를 얘기를 드리자면, 작업을 저희가 온라인으로 계속 6개월 동안 작업을 했어요. 그래서 무용수 분들은 다 한국에 있고, 저는 영국에서 온라인으로 이거를 줌으로 리허설을 하다 보니까 그 리듬이랑 이 발박자랑 이런 것을 보는데 굉장히 어려움들이 있었었어요. 근데 저희가 어떤 서스테이너블한 작업을 하기 위해서 제가 플라이트를 할 수 있는 걸 최대한으로 줄이고, 그래서 온라인을 사용하고, 그 다음에 커스튬 같은 것도 다 집에 있는 걸 갖고 오자, 새로운 걸 사지 말자라는 의미에서 저희가 했었고, 옷에 있는 어떤 실버 글리터링 같은 것도 보시면 아시겠지만 요거트 껍질이나 아니면 컨택렌즈 껍질에서 저희가 다 갖고 오는 그런 소재들로 저희들은 그렇게 서스테이너블한 작업을 만들자라는 것에 목적을 두고 작업을 했습니다.
2: J'ai pas vraiment une inspiration particulière d'autres chorégraphes, mais donc moi personnellement j'aime bien tous les mouvements répétitifs. Donc en répétant, j'ai élargi ces mouvements et ça évolue. Donc tout en bougeant, et donc j'ai une certaine obsession sur les mouvements répétitifs, cadencés, etc. Et à force de faire ce travail, et donc les rythmes s'accumulent et ça se crée, ça se défait. Et ça donne un certain dynamisme, un dynamique dans le mouvement. Et ce que je voudrais dire, c'est comment j'ai travaillé avec mes danseurs, si vous voulez. Et donc moi, j'habite en Angleterre, mais mes danseurs, ils sont basés en Corée. Donc on a travaillé sur Zoom. Donc ce n'était pas très évident de créer sur ce rythme, justement, et sur la cadence et le mouvement des pieds, etc. Et puis... comme on voulait donc avoir un certain travail durable, et puis donc moins qui qui demandent moins de dépenses d'énergie et des objets, etc. Donc, on n'a pas acheté de nos vêtements. Donc, tout le monde porte leurs vêtements quotidiens. Et puis, les petits décors que vous voyez sur leurs vêtements sont des récupérations des opercules du yaourt, etc. Donc, on a travaillé de manière très sobre. Voilà comment on a créé.
0: Les conseils de votre fils, en somme. Vous parliez du travail sur la répétition. Ça passe aussi beaucoup par la musique dans le spectacle. Il y a une très belle partition musicale d'une musique électronique qui travaille aussi des effets de répétition, de boucle. Est-ce que vous pouvez nous parler un peu de la création musicale pour ce spectacle? Quelle est cette musique qu'on entend? Comment elle a été composée ou insérée dans le spectacle?
1: 그 음악은 첫 번째 음악 같은 경우는 두 뮤지션들이 틀린 분들인데 처음 음악 같은 경우들은 자연의 음악이지만 이게 굉장히 어떤 인더스트리아 그런 사운드가 어떤 약간 불편한 음악 사운드가 있었으면 좋겠다는 생각을 했었고 이게 첫 번째 음악이고요. 두 번째 음악 같은 경우는 제가 허스크허스크랑 작업인데 제가 지금 한 6년 정도 같이 작업을 하고 있고 벨기에 있는 일렉트릭 듀오고요. 그 친구들에게 제가 일렉트릭 한 템포가 있는 워킹을 할 수 있는 그런 템포를 물어봤고 그 저희가 그동안 C 템퍼레처 레벨이 계속해서 올라가고 있잖아요. 그 데이터들을 대한 그 데이터들을 집어넣을 수 있는지를 제가 물어봤었어요. 뭐 저희도 다 알고 있지만 이건 계속해서 올라가고 있는 거잖아요. 그래서 어떤 급박함이나 저희가 지금 갖고 있는 그 얼전시를 넣기 위해서 그런 부분들을 추가해서 그렇게 해서 같이 음악 작업을 했습니다.
2: Alors donc il y a deux parts de musique. Donc d'abord vous pouvez entendre une musique qui ressemble au son qu'on entend dans la nature, au son naturel, et plus des sons un peu qui nous mettent mal à l'aise, des sons grinçants, un peu industriels, artificiels. Donc ça commence avec cette musique, et ensuite dans la deuxième partie, donc des musiques très plus cadencées électroniques, c'est fait par un musicien basé à Belgique qui s'appelle Rusk Rusk. Donc je travaille avec lui depuis longtemps. Donc je lui ai demandé avec la musique électronique, il pouvait créer une sorte de tempo, donc très cadencé pour qu'on puisse mettre nos pas à cette musique-là. Et ensuite, je voulais aussi que la musique reflète les bases de données qu'on a par rapport au réchauffement climatique. Donc, on constate chaque jour que la température augmente, ne cesse d'augmenter. Donc, je voulais refléter cette urgence face à la crise climatique dans ma musique et dans les rythmes électroniques qu'il a créé.
0: Un très grand merci Sung-Hyun Her d'être venu nous parler de ce travail. 1 degree Celsius est à découvrir donc à partir de ce soir dans la cour du lycée Saint-Joseph.

0: Nous avons le plaisir de poursuivre cette deuxième matinale du Festival d'Avignon avec vous, Auriane Delacroix. Bonjour.
1: Bonjour Mathilde.
0: Merci beaucoup d'être avec nous. Vous êtes responsable du pôle théâtre des fictions de France Culture, radio de service public qui a, avec le Festival d'Avignon, une longue histoire partagée. Comme chaque année, France Culture propose ici, au cœur du festival, dans la cour du musée Calvet, du 6 au 12 juillet et en direct sur l'antenne de France Culture, toute une série de fictions radiophoniques enregistrées en public et le plus souvent en direct avec des comédiens à 20h, des comédiennes, des musiciens qui donnent à entendre une série de textes en écho à la programmation de cette 80e édition du festival. Auriane, avec vous, on va évoquer quelques-uns des temps forts de cette riche programmation et comprendre comment vous l'avez conçue. Mais d'abord, pour commencer, un petit mot peut-être sur cette longue histoire partagée entre le Festival d'Avignon et France Culture.
1: Oui, c'est vrai que l'histoire du Festival d'Avignon et l'histoire de France Culture sont extrêmement liées depuis très très longtemps. On peut remonter peut-être même aux années 70 avec Lucien Hatoun et Théâtre Ouvert. Et à l'époque, déjà, France Culture captait les textes. Ensuite, France Culture a été un peu nomade dans le Festival d'Avignon et a pris ses quartiers au musée Calvet. En fait, il y a tout juste 30 ans, en 1996.
0: C'est un anniversaire.
1: C'est un anniversaire, c'est vrai. Et je crois que si l'histoire du Festival d'Avignon et l'histoire de France Culture sont aussi liées et si les liens sont aussi évidents, c'est que France Culture et le Festival d'Avignon partagent une mission de service public qui est de soutien, de diffusion à la création contemporaine.
0: Et l'amour des textes
1: bien
0: et de leur transmission. 8 soirées sont programmées donc cette année. 8 fictions, lectures radiophoniques à découvrir pour cette 80e édition. C'est vous qui en avez orchestré la programmation, Auriane. Est-ce que vous voulez bien nous dire comment vous avez conçu ce riche programme ?
1: Alors, ce riche programme, on l'a conçu vraiment en écho et en résonance avec la programmation du festival. Parce que je pense que c'est très important de réaffirmer ces liens entre France Culture et le Festival d'Avignon. Et c'est vrai que cette thématique, cette bannière des questions sous laquelle Thiago Rodriguez a placé le festival était pour France Culture un cadeau pour la programmation, parce que c'est vrai que le doute, le dialogue fécond, l'incertitude, c'est évidemment l'ADN du Festival d'Avignon, mais aussi l'ADN de France Culture. Et que ce soit dans les programmes, dans les fictions, dans le documentaire, poser des questions, interroger le monde, ne jamais être certain, dialoguer toujours, c'est véritablement aussi l'ADN de France Culture. Donc on s'est accroché très fort à cette idée des questions qui immédiatement nous parlait, notamment aussi parce que les lectures du musée Calvet, vous l'avez dit, c'est des grands textes portés par des grands comédiens. Et c'est vrai que les grands textes de littérature nous adressent. C'est vrai que pour nous, c'était de pouvoir décliner cette grande idée des questions à travers des textes de littérature.
0: Et justement, cette programmation, elle va s'ouvrir avec une soirée merveilleusement intitulée « Vous pouvez répéter la question ?» C'est le 6 juillet à 20h, donc à la fois en direct sur France Culture et en public ouvert à toutes et tous. On vous recommande vraiment d'y aller dans la cour du musée Calvet. Une soirée qui mettra en présence Thiago Rodriguez et des comédiens du Jeune Théâtre National. Alors, autour de quel texte? Qu'est-ce qu'on va pouvoir découvrir ce soir-là, Auriane?
1: Alors, autour d'un texte de Max Frisch, qui s'appelle « Les questionnaires ». Donc, Max Frisch est un écrivain suisse du XXe siècle, de langue allemande, qui a écrit un journal d'où sont extraits une centaine de questions. De questions qui ressemblent beaucoup à Max Frisch, c'est-à-dire des questions à la fois très profondes, mais aussi très drôles. Pour en citer quelques-unes comme ça, ça va. Aimez-vous quelqu'un? Avez-vous de l'humour lorsque vous êtes seul? Ou qu'espérez-vous des voyages? Et donc c'est une série de questions comme ça que vont adresser ces jeunes comédiens qui sortent du JTN, donc qui sortent du Conservatoire National et du TNS, à Thiago Rodriguez, qui nous a fait l'amitié et le plaisir d'accepter de répondre à ces questions, comme une sorte d'interview rêvée de Thiago Rodriguez par Max Frisch. Voilà, et c'était important pour nous d'ouvrir cette semaine sous le signe des questions avec Thiago Rodriguez, avec des jeunes comédiens, en adressant des questions, puisqu'il y a certaines questions auxquelles répond Thiago Rodriguez, mais certaines questions qui restent en l'air et auxquelles sont invités à répondre dans leur fort intérieur et le public de Calvet et les auditeurs de France Culture, parce que vous l'avez dit, c'est très important pour nous. Et c'est toute la particularité de ces soirées, c'est qu'elles ont une double destination. C'est qu'à la fois, elles sont vraiment pensées pour le public de Calvet, mais aussi, en même temps, pour tous les auditeurs, pour tous ces spectateurs invisibles que sont les auditeurs de radio, qui écoutent en direct. Et je crois que le direct est particulièrement savoureux dans ce genre de cas, parce qu'encore une fois, ça fait le lien avec le Festival d'Avignon, le théâtre, le spectacle vivant. Et que je crois que quand on est auditeur d'une soirée en direct, ça n'a pas le même goût que quand c'est quelque chose d'enregistré. C'est-à-dire qu'il y a la possibilité de l'accident, il y a la possibilité de la fragilité. Et ça, je crois que c'est quelque chose d'extrêmement savoureux.
0: Peut-être une chose que les fictions radiophoniques partagent avec le sport et les matchs de foot qui se jouent en ce moment. On peut dire l'incertitude et l'incertitude du vol des pigeons. Vous avez voulu aussi faire l'écho dans cette programmation au spectacle qui a ouvert le festival dans la cour d'honneur. Je parle du spectacle mis en scène par Julien Gosselin qui s'appelle Mal d'Aurore. De quelle manière ?
1: Alors c'était important pour nous toujours d'être vraiment très en lien avec le festival, pour les gens qui y sont, mais encore une fois pour les gens qui n'y sont pas et qui entendent des échos de voilà ce spectacle qui s'appelle Mal d'Aurore, qui est donc le nom du personnage de Lautréamont. Mais si vous l'avez vu dans le spectacle de Julien Gosselin, il est aussi beaucoup question de Bolaño. Et donc nous, notre proposition qui est vraiment pensée comme un écho, comme un contrepoint, c'est une lecture donc des chants de Mal d'Aurore de Lautréamont, d'une réduction du texte qui sera portée par Michel Esco, accompagné du musicien Franck Vigroux. C'est une soirée qui est réalisée en direct par Cédric Ossir, qui permet pour les gens qui ont vu le spectacle de Julien Gosselin d'avoir le texte source, de pouvoir l'entendre, soit de venir à Calvet et de l'écouter, soit de le réécouter plus tard. Et pour les gens qui sont pas au Festival d'Avignon, mais qui entendent parler de Mal d'Aurore, de Lautréamont, d'avoir un goût, d'avoir quelque chose de ce qui se passe au Festival.
0: Un petit mot, une petite insert avant qu'on poursuive le programme sur l'enjeu précisément de porter un texte à la radio en termes de jeu, en termes d'interprétation, mais aussi en termes de réalisation. Qu'est-ce que ça a de particulier, ce travail-là ?
1: C'est important que vous parliez de la réalisation, mais j'irais même encore plus loin, c'est-à-dire que c'est aussi, il y a des enjeux techniques, ce qui est très beau. Et moi, ce que j'aime beaucoup quand France Culture descend comme ça au Festival d'Avignon, c'est qu'il y a un aspect extrêmement collectif. Et la radio, comme le théâtre, est un sport extrêmement collectif. C'est-à-dire qu'il faut évidemment des grands comédiens, évidemment des grands musiciens, des très grands réalisateurs de fiction radiophonique qui nous accompagnent et qui sont des très grands directeurs d'acteurs, mais aussi des gens qui connaissent très bien la radio et donc les effets possibles, etc. Mais aussi tous les techniciens qui sont là, puisque comme je le disais, comme il y a cette double destination à la fois pour vous qui êtes là à Calvet, donc il faut sonoriser l'espace proprement avec les cigales, le vent, etc. Mais aussi des chefs opérateurs, des monteurs, pour que les gens qui écoutent l'antenne aient aussi quelque chose qui a la qualité des productions de France Culture, qui est assez inégalée.
0: Vous faites aussi l'écho de la langue invitée du festival, qui est le coréen. On va pouvoir découvrir plusieurs spectacles qui travaillent autour de l'écrivaine Han Kang, prix Nobel de littérature. Vous avez choisi, vous, de mettre en avant une autre autrice.
1: Oui, c'était important pour nous de aussi de faire écho à la langue, voilà, encore une fois, pour être vraiment très main dans la main avec le festival. Et on a beaucoup cherché, on a beaucoup réfléchi à ce qu'on voulait proposer, et on a découvert ce recueil de nouvelles d'une autrice qui s'appelle Bora Chung, qui est née en 1976, je crois, et c'est des nouvelles extrêmement drôles, extrêmement cruelles, très très bizarre. On est plutôt du côté de Squid Game que du Pays du Matin Calme, si, voilà, pour vous donner un peu une idée, un goût de ce que vous allez entendre. Et c'est extrêmement savoureux.
0: Et c'est lu par des comédiens du Jeune Théâtre National et réalisé par Baptiste Guiton, si je ne dis pas de bêtises. Il y aura aussi dans cette semaine une mise en onde d'un auteur qui a été très souvent montré, si je puis dire, à Avignon, c'est Thomas Bernhardt. Quel va être le propos de cette soirée-là? Ce sera le 8 juillet à 20h.
1: Ça sera le 8 juillet à 20h, tout à fait. C'est une soirée qui est réalisée aussi par Baptiste Guiton. C'est un texte que personnellement, j'aime énormément, qui s'appelle Le Naufragé de Thomas Bernhardt, qui pose la question du génie et de ses dangers, puisque c'est un texte, alors toujours un monologue fleuve, un soliloque un peu fou comme sait les écrire Thomas Bernhardt, et qui s'intéresse à la figure de Glenn Gould, le pianiste. Et donc il y a tout ce jeu autour des variations qui font écho aux variations de Bach, des variations Goldberg, qu'a joué Glenn Gould. Et donc oui, vraiment un texte qui interroge la folie à laquelle peut pousser ce qu'on appelle le génie en art.
0: Est-ce qu'il y a une saveur particulière pour les comédiens à dire un texte à la fois pour un public, chose à laquelle ils sont habitués, mais aussi un texte qui est retransmis sur les ondes, un texte voilà, enregistré avec un travail sur la voix assez particulier peut-être?
1: Je crois qu'il y a une saveur particulière et c'est pas pour rien que de très grands comédiens acceptent de venir à Calvet travailler avec nous. Je pense que c'est merveilleux d'avoir ce public invisible dont je parlais tout à l'heure et d'avoir vraiment cette double adresse, j'allais dire aux vivants et aux morts, ce qui n'est pas juste, mais je crois qu'il y a quelque chose de cet ordre-là, de parler à la fois vraiment aux gens qui sont devant nous, mais aussi à tous ceux, à toutes ces oreilles qui nous écoutent.
0: Et de leur parler dans une forme d'intimité magique qui est celle de la radio. Vous proposez également une soirée autour d'un texte de Colette qui s'appelle Le pur et l'impur avec Laetitia Doche et Isaline Prévost-Radef. Ce sera le 10 juillet. Qu'est-ce que c'est Le pur et l'impur, Oriane?
1: Le pur et l'impur, c'est un texte que Colette qualifiait de peut-être son meilleur texte.
0: En toute modestie.
1: C'est un recueil de nouvelles, pas de nouvelles, de fragments, de réflexions, de petites histoires qui posent la question du désir et du plaisir féminin. Et on y retrouve vraiment à la fois la langue de Colette, qui est une langue très exigeante, parce que vous parliez tout à l'heure du goût que ça avait pour les acteurs de lire des textes, mais je pense que c'est important de rappeler aussi la difficulté de la langue de certains auteurs et le travail et le talent immense que ça demande de rendre compte d'une langue. Et je crois que Isaline Prévost-Radef et Laetitia Doche, qui sont dirigées par Mélanie Pécla, qui réalise cette soirée, donne à Colette et à ce texte vraiment toute la dimension qu'il mérite.
0: Justement, comment ça se passe le travail entre les comédiens et les réalisateurs? Ils se retrouvent en amont, à la table, justement dans un travail de, je sais pas comment dire, ils décortiquent le texte, ils se le mettent en bouche avec l'oreille du réalisateur ou de la réalisatrice.
1: Tout à fait, c'est exactement comme ça que ça se passe. Alors il y a assez peu de répétitions, c'est vrai que il y a quelque chose d'assez brut en fait dans ces lectures à Calvet qui est très très beau, mais effectivement en amont, tout le long du mois de juin, il y a des répétitions qui se font à Radio France, dans nos studios, avec les techniciens, parce que c'est très important aussi que les techniciens comprennent le texte, ses enjeux, ce qu'on va en faire. Et donc il y a effectivement un travail à la table de déchiffrage du texte, de... En fait, le réalisateur de fiction, c'est l'équivalent du metteur en scène au théâtre, donc de décortiquage du texte, de ses enjeux, des intentions, Et en studio, souvent, les comédiens travaillent un peu au casque. Et puis après, ils font tomber le casque parce que dans un casque, on s'entend. En fait, on a son retour. Et à Calvet, évidemment, qu'ils n'ont pas de casque sur les oreilles parce qu'ils se présentent devant vous. Et donc, c'est vrai qu'il y a, il y a ces différentes étapes de travail qui amènent à ce que vous verrez à partir de lundi.
0: Une soirée est organisée également autour de l'œuvre de Didier Georges Gabilly. Est-ce que vous voulez bien nous dire d'abord qui est cet auteur et puis voilà, de quelle saveur, de quelle matière sera faite cette soirée?
1: Oui, ça sera le vendredi soir, vendredi 10 à 20h. J'en profite pour rappeler maintenant que toutes ces soirées sont gratuites dans la limite des places disponibles, mais évidemment c'est en entrée libre. C'est une soirée qu'on a imaginée avec la complicité de Stanislas Nordet, qui était un ami de Didier Georges Gabilly. Didier Georges Gabilly, auteur, dramaturge, metteur en scène, fondateur du groupe Chang, mort il y a exactement 30 ans. Un auteur vraiment extraordinaire dans sa langue, dans sa pensée du théâtre, qui a été extrêmement important pour nombre d'acteurs et de metteurs en scène contemporains. Je pense à Sivadier, à Nicolas Bouchaud, à Stanislas Nordet, et qui était peut-être pas tombé dans l'oubli, mais en tout cas qui n'avait pas la postérité qu'il méritait, ou en tout cas la hauteur de l'importance qu'il avait. Et donc cette soirée propose un parcours à la fois dans son journal et dans ses notes de travail, mais aussi dans son œuvre. Et donc c'est comme ça un écho entre sa vie et son œuvre, mais c'est vraiment une traversée de son œuvre et qui est portée par une soirée qui est réalisée par Sophie Haute-Picon et qui est portée vraiment par des comédiens magnifiques, puisqu'on sera avec Emmanuel Béard, Stanislas Nordet, Vincent De Dienne et aussi Anne Keirati, accompagnée du musicien Olivier Mélano. Une très belle soirée, donc moi j'ai vraiment hâte.
0: Est-ce que la mise en espace de ces enregistrements, de ces fictions en direct, joue son petit rôle malgré tout? Voilà, c'est pas des mises en scène, on n'est pas dans des productions extraordinaires, mais malgré tout, il s'agit tout de même pour le public présent de placer des comédiens sur une scène. Est-ce qu'il y a un travail réalisé autour de ça?
1: Il y a un travail qui n'est évidemment pas central, puisque le but, c'est d'entendre le texte quand on est à Calvet et quand on écoute la radio. Pour ceux d'entre vous qui connaissent le musée Calvet et le jardin du musée Calvet dans lequel on s'installe, c'est un lieu qui est absolument magnifique, donc qui fait office de scénographie rêvée de toute façon,
2: à lui seul.
1: Après, on a des enjeux qui sont aussi des enjeux évidemment de confort des comédiens, puisque c'est vrai que vous le rappeliez, c'est important de le dire, c'est une lecture en direct pendant une heure, c'est assez physique, enfin c'est quelque chose
2: de
1: c'est assez intense, donc il y a évidemment tabouret haut, tabouret bas, debout, pupitre, voilà, c'est ce genre de questions, qu'on se pose avant tout pour le confort des comédiens et des musiciens.
0: Et pour que le texte nous parvienne
1: du
0: mieux possible. Il y a une soirée également autour de l'autrice autrichienne Elfriede Jelinek. Est-ce que vous voulez bien nous la présenter?
1: Bien sûr, Elfriede Jelinek, une autrice autrichienne, prix Nobel de littérature en 2004, je crois.
0: Oui, je vous crois.
1: C'est une soirée qu'on a pensée avec la comédienne Annelise Heimburger, que vous connaissez sans doute, habituée du festival, une soirée qu'on a pensée pour lancer avec Annelise Heimburger et France Culture une collection qu'on appellerait pour l'instant Nobel, avec un point d'exclamation. L'idée, c'est de prendre un grand prix Nobel de littérature, un grand acteur, un grand musicien, et de proposer comme ça une soirée un peu explosive autour d'un texte. Et on a décidé d'ouvrir avec Elfriede Jelinek et ce texte extraordinaire qui s'appelle Les Suppliants, qui est une réécriture des Suppliantes d'Eschyle, qu'elle a écrit en réaction à la politique d'accueil européenne des réfugiés et à ce qu'elle qualifie d'inhumanité Et c'est un texte vraiment, vraiment somptueux.
0: Avec une musique composée, interprétée par Eve Risser ce soir-là, si je ne dis pas de bêtises.
1: Et puis, si on parlait de scénographie, il y aura un magnifique piano, par exemple, ce soir-là, sur
0: oui,
1: la scène
0: et
1: de Calvet.
0: Eve Risser qui joue du piano préparé de façon absolument réjouissante. On n'a plus qu'une minute, une petite minute, Auriane Delacroix, pour mentionner la soirée de clôture de cette belle programmation, soirée Voix d'auteur avec la Société des auteurs et compositeurs dramatiques, la SACD, le 12 juillet à 20h, une création originale et inédite d'un comédien humoriste qu'on aime beaucoup.
1: Qui s'appelle Alex Lutz. C'est toujours des soirées très réjouissantes puisque c'est nos partenaires très privilégiés de la SACD avec qui nous faisons tous les ans cette soirée Voix d'auteur. Donc la soirée Voix d'auteur, c'est une commande, une carte blanche d'un texte inédit à un auteur. Et donc cette année, le comédien Alex Lutz qui... je préfère ne pas trop vous en dire, mais qui nous convie à un dîner. Et vous savez, dans ces dîners un peu mondains, où si on s'abstrait un tout petit peu, parce qu'on est fatigué, ou alors comme les enfants le font, on attrape seulement des bribes, et parfois des bribes assez incohérentes, ou de choses qui vont pas forcément ensemble. Et donc c'est ça que Alex Lutz veut retranscrire, et il jouera évidemment bien sûr tous les rôles.
0: Merci beaucoup. Merci à vous, Auriane. Mathilde. Donc c'est du 6 au 12 juillet en direct sur l'antenne de France Culture et ici dans la cour du musée Calvet à 20h. Merci beaucoup.

0: Et pour conclure cette deuxième matinale du Festival d'Avignon, ici à la cour du cloître Saint-Louis, nous accueillons la metteuse en scène Jenyob Lee. Bonjour à vous, merci beaucoup d'être ce matin. Merci également à Yongjo Lee qui traduit vos propos du coréen vers le français. Jenyob Lee, vous êtes la fondatrice d'un collectif qui s'appelle Elephants Love, les éléphants rient, avec qui vous menez depuis une quinzaine d'années un travail d'exploration autour de performances dans des théâtres et hors des théâtres aussi. Vous allez très souvent à la rencontre de spectateurs, de spectatrices hors des salles de spectacle. C'est dans le cadre de la programmation que le Festival d'Avignon dédie cette année à la langue coréenne qu'on peut découvrir Muljil, j'espère que je prononce correctement, une performance créée en 2018 et qu'on peut voir ici à Avignon, au cloître des Carmes. Muljil, c'est une expérience visuelle, sensorielle, affective. Il faut imaginer sur un plateau nu, quatre fins parallélépipèdes d'eau placés les uns à côté des autres, dans lesquels plongent au début du spectacle quatre interprètes, quatre personnages qui, une fois rentrés dans ces volumes, ont de l'eau jusqu'au menton, presque jusqu'au nez, et qu'on va voir évoluer, se mouvoir comme ils peuvent, se débattre dans ces espaces très étroits. Jenyob Lee, c'est une image très forte d'emblée qui nous accueille dans ce spectacle, que de voir ces corps prisonniers en quelque sorte. Comment est né ce dispositif si singulier dans votre esprit?
1: Bonjour tout le monde. 아, 물질 공연을 이제 영감을 받은 거는 해녀분, 한국의 해녀분의 인터뷰를 보고 매일 죽으러 들어갔다 살아서 돌아온다는 이야기에서 영감을 받았어요. 그래서 어떻게 그들의 삶을 우리 이제 지금의 현재 우리와 반영을 할 수 있을까라는 생각을 하면서 그 수조를 이미지를 만들게 됐어요.
2: Donc l'inspiration vient de Réunion, donc les plongeuses de l'île de Jeju en Corée. Et donc c'est au cours d'une interview avec une plongeuse. Et donc j'ai entendu qu'elle parle de son travail en disant on peut mourir, on sait qu'on peut mourir, donc on va vers la mort, mais on revient à la vie. Donc ça, cette phrase-là m'a vraiment frappée et c'est pourquoi je voulais transposer leur vie sur scène à travers donc les performances. Et donc, comme vous pouvez voir pendant le spectacle, donc quand il plonge, donc l'eau monte jusqu'au-dessous du nez, donc la flottaison s'arrête là, et donc ça montre que ils sont à la frontière entre la vie et la mort, comme c'est le cas de toutes les plongeuses de l'île de Jeju, et aussi beaucoup de gens qui vivent dans notre société, on vit donc sur cette frontière entre la vie et la mort, chaque jour. Donc je voulais représenter cette frontière avec la montée de l'eau dans le bassin.
0: Ces plongeuses, elles plongent très profondément pour aller chercher, pour aller pêcher, c'est ça? Vous dites qu'elles sont entre la vie et la mort, c'est parce qu'il y a une part de risque dans leur plongée, juste pour qu'on

0: 매일매일 그들은 그들의 삶을 컨트롤 조절을 하면서 살아가야 돼요.
1: Oui, en fait, donc les plongeuses de Jeju plongent sans aucun donc dispositif de sécurité, donc sans bouteille d'oxygène. Elles plongent comme ça à corps nu et pour cueillir des crustacés, des coquillages qui se trouvent au fond de la mer. Donc, si, comme elles ont un souffle donc limité, si elles restent une seconde de plus, elles peuvent vraiment mourir. Donc, il faut toujours savoir à quel moment il faut remonter à la surface. C'est pour ça que je disais qu'elles sont tous les jours, elles vivent tous les jours entre la vie et la mort.
2: J'ai dit que c'était quatre interprètes qui pénétraient dans ces volumes d'eau sur le plateau. Ce sont véritablement quatre personnages en costume, en quelque sorte, qui incarnent quatre figures. On a une femme enceinte, puis un travailleur, une femme qui a remodelé son corps avec la chirurgie esthétique, et puis une personne transgenre, personnage dont on entend comme une voix intérieure prononcée dans des haut-parleurs, comme une voix off en cinéma. Comment vous les avez imaginez ces personnages, qu'est-ce qu'ils incarnent dans votre esprit?
1: En fait, ces quatre personnages représentent quatre états d'existence, donc quatre catégories de personnes que je vois fréquemment dans les journaux de télévision. Je ne sais pas si c'est parce que je m'intéresse assez au sujet sociétal que je vois ces gens-là très souvent, ou alors que c'est vraiment qu'ils sont au cœur de problèmes de notre société. En tout cas, ce sont des quatre catégories de personnes que je vois souvent à la télé.
0: 그래서 이제 노동자의 경우는 저희 한국에서도 자본주의의 영향으로 그들이 이제 안전한 환경에서 작업을 해야 되는데 이 공연이 만들었던 시기가 2018년임에도 불구하고 여전히 노동자들의 죽음을 뉴스로 접하는 경우가 많고요. 계속.
1: Donc d'abord, pour parler du travailleur, nous vivons dans une société très capitaliste. Il faudrait au lieu d'assurer d'abord la sécurité des travailleurs, on essaie de les pousser à un travail très cadencé. L'année où j'ai conçu ce travail, c'était autour de 2018, et il y avait encore toujours des travailleurs qui mouraient sur l'heure de travail. C'était triste.
0: 그리고 트랜스젠더의 경우는 여전히 사회적으로 존중받지 못하고 받아들여지지 못하고 있어요, 한국에서는. 그리고 용기 내어서 커밍아웃을 해서 목소리를 내는 분들도 사회적으로 이제 받아들여지지 못하고 죽음을 선택하는 경우가 너무 많아요.
1: Dans le cas de la personne transgenre, alors comme la société coréenne est encore très conservatrice, ils sont pas acceptés par leur entourage et par la société en général. Donc, il y a beaucoup de gens qui n'osent pas montrer leur identité transgenre. Donc, ils choisissent la mort et ils se donnent la mort. Donc, voilà, c'est ce que je voulais présenter.
0: 그리고 이제 임산부는 여성과 남성의 평등에 대한 이야기인데 여성의 권리가 보장받지 못하고 조금씩 한국에서 여성의 목소리가 커지는 것에 대해서 많은 이제 남성들의 불편함을 느끼는 게 많아서 여자가 가지고 있는 해야 하는 역할들이 엄마 그리고 며느리 그리고 아내 그래서 여성의 본인의 정체성을 잃어가는 모습을 이제 그 이미지를 만들고 싶었어요.
1: Quant à la femme enceinte, donc je voulais représenter les inégalités de genre entre les hommes et les femmes qui existent toujours dans

0: la société coréenne. Donc les droits des femmes n'ont toujours pas respecté comme on souhaiterait. Et donc plus la voix féminin augmente, on les entend davantage, et ça met très mal à l'aise certains hommes. Et donc le rôle des femmes dans notre société se réduit souvent à un rôle d'épouse, de belle-fille, de maman. Donc l'identité féminine a très peu de place, et c'est presque invisible. Donc c'est pour ça que je voulais représenter ça à travers cette femme enceinte.
1: 그리고 마지막으로 이제 자신의 몸을 계속 바꾸고 싶은 이 여성은 사실 지금도 많은 이제 청소년들이 SNS를 하면서 우울증을 가지고 있잖아요. 그거는 이제 사회가 만들어 놓은 그 미의 기준에 가지고 그것을 자기 자신을 계속해서 잣대질하는 자기 자신을 계속 내가 그 기준에 못 미친다고 생각하는 우리 이제 많은 사람들에 대한 이야기이기도 해요.
0: Et pour la femme accro à la chirurgie esthétique, représente une sorte d'angoisse ou la pression subie donc des femmes. Elle subit donc chaque jour le regard de l'extérieur, le regard de la société. Donc elles sont parfois donc obligées de se sentir pas toujours prête, pas toujours à sa place, pas toujours parfaite. Donc cette pression de la société avec leurs critères de beauté donc très figés. Et donc il y a beaucoup de jeunes femmes qui souffrent de ça. Donc je voulais représenter donc cette souffrance de certaines femmes.
2: On entend dans la description que vous faites de ces personnages la façon dont vous travailler la pression qui s'exerce sur les corps et sur les esprits dans les sociétés capitalistes ultralibérales qui sont les nôtres en Corée, mais dans bien d'autres endroits. C'est quelque chose qui est très présent dans beaucoup de spectacles qui sont présentés cette année au Festival d'Avignon. Je pense au travail de Jahaku, je pense au travail de Kim Timmer qu'on entendait tout à l'heure. Ce qui est passionnant dans ce que vous proposez, c'est que vous le faites à travers cet élément de l'eau qui est pourtant dont on peut avoir une image plutôt accueillante, comme un élément accueillant, et là tout d'un coup il est travaillé comme un élément de danger, de mort possible, d'enfermement, de pression. Est-ce que vous avez voulu travailler autour de cette tension-là entre la douceur, la femme enceinte rappelle que c'est aussi l'eau, c'est l'élément dans lequel on a toutes et tous grandi. Est-ce que vous avez voulu travailler sur cette contradiction d'une certaine manière?
1: Comment 깊게 생각할 수 있게 했던 것 같은데요. 제가 이제 이 공연을 준비하면서 생각했던 것은 언어가 아닌 관객이 이것을 감각적으로 어떻게 경험할 수 있게 할 수 있을까. 그래서 거기에 있는 이제 이 물로 인해 물은 사실 투영되잖아요. 그래서 우리의 그들의 인물들의 이야기이기도 하지만 관객들이 이 물의 요소를 통해 투영될 수 있게 시도를 했던 것 같아요. 그래서 비극적인 이야기가 들어가 있지만 그 비극에서도 그 물이라는 요소를 통해서 그것이 조금 더 내 일이 남의 일이 아닌 내 일로서도 다가올 수도 있다고 생각했습니다.
0: Donc c'est vrai que je traite un sujet assez lourd et très donc réaliste, et donc ça peut être très pesant. Donc pour moi, donc je pensais que l'élément aquatique, donc l'eau, pouvait adoucir en quelque sorte cette lourdeur donc du sujet, et en même temps ça permet aussi au public de réfléchir davantage profondément en plongeant donc dans l'eau. Et puis également, je voulais avoir un moyen de partager donc cette expérience sensorielle avec le public au-delà du langage. donc à travers cet élément aquatique. Donc ça permettait de partager beaucoup d'émotions donc avec le public, et aussi donc sur l'eau on donc il y a le reflet d'eau, donc c'est comme un c'est comme un miroir. Donc en regardant les personnages plongés dans l'eau, les spectateurs qui sont donc devant la scène peuvent se voir donc à travers ce reflet, donc ce reflet d'eau. Donc c'est un comment dirais-je, donc c'est un moyen de créer un lien entre la tragédie des autres. Donc je peux en quelque sorte partager cette tragédie donc en se projetant chacun son propre histoire.
1: Hanna면서 얘기하면 많은 사람들이 눈물을 많이 흘렸다고 하는데 모두가 이야기하는 거는 종종 그 이유를 모르겠다고 하거든요. 그런 것처럼 언어로 설명할 수 없는 것들이 이 공연 안에서 감각적으로 표현되는 것이 아닌가라는 생각을 했어요.
0: Et puis donc ce que je voudrais ajouter c'est que donc tout le monde ne comprend pas forcément ce que représente chaque personnage en écoutant l'enregistrement, mais donc justement cette expérience donc sensorielle donc ouvre cette voie, et donc ça rend le spectacle beaucoup plus accessible pour tout le monde.
2: Je ne voudrais pas trop dévoiler du spectacle parce qu'il y a aussi un plaisir de la surprise quand on le voit. Mais malgré tout, on peut dire que les quatre interprètes présents dans l'eau au début du spectacle sont rejoints au mi-temps à peu près de la performance par d'autres personnes. Et d'un isolement si profond, si dur du début du spectacle, on va aller vers une forme d'ouverture à l'autre. Ces personnes qui rejoignent les premiers interprètes ne sont pas, je crois, des comédiens professionnels. Est-ce que vous pouvez nous dire qui ils sont, qui elles sont, et comment vous avez travaillé avec elles et eux?
1: Ah, 이 공연은 제가 이제 처음 2016년 정도에 난민분들을 처음 만났어요, 한국에서. 근데 그 전까지 저도 한국에 난민분들이 있는지 몰랐고, 제가 이제 난민분들을 만나 작업할 때 주위에 있던 이제 예술 관계자들도 한국에 난민이 있느냐라는 얘기를 할 정도로 우리는 한국 사람들은 한국에는 난민이 없다고 생각을 많이 했거든요. 그래서 이제 이 공연을 준비했을 때 저희가 한국 정부 그때 이제 한국 정부의 압박으로 혹은 이제 그 성향으로 많은 젊은이들이 한국을 떠나고 싶어 했는데 이제 그때 만난 난민 친구들은 한국에서 새로운 희망을 갖고 찾아 들어왔었어요. 그래서 그 차이의 간극을 표현하고 싶었고, 그래서 이제 그들의 존재를 알리고 싶었던 공연인데, 그 이후로 지금 많은 공연을 이제 다양한 지역에서 하는데 그 지역에 있는 난민분들.
0: Donc en 2016, j'ai travaillé auprès des réfugiés en Corée. Donc c'était la première fois que j'ai rencontré donc ces réfugiés. Et jusque-là, donc je ne savais pas que en Corée il y avait des réfugiés étrangers. Et y compris mes collègues, mes amis artistes, ils ne savaient pas non plus qu'il y avait beaucoup de réfugiés en Corée. Et donc à partir de ce moment-là, donc j'ai commencé à travailler à leur sujet. Mais donc à cette époque, la pression de la société coréenne était telle qu'il y avait beaucoup de jeunes coréens qui souhaitaient quitter le pays parce que c'était plus vivable dans leur propre société, alors qu'en même temps, il y avait beaucoup de réfugiés qui arrivent avec l'espoir de trouver un travail, une vie normale. Donc ce paradoxe et ce contraste, et c'était vraiment donc ça m'a touché beaucoup. Donc je voulais représenter à travers mes spectacles donc ce contraste très entre les deux. Et puis je voulais rendre visibles ces réfugiés qu'on ignore dans beaucoup de cas, et que je voulais les mettre en scène, mettre en lumière.
2: Et donc vous allez à la rencontre dans les lieux où vous travaillez de personnes elles-mêmes réfugiées que vous invitez à participer au spectacle, c'est ça?
0: Oui, donc quand notre spectacle est un spectacle itinérant, donc quand on voyage de ville en ville, donc on rencontre le local, et donc on rencontre des réfugiés donc de chaque ville, et avec eux on travaille pendant à peu près 4 jours en parlant quelle place on pourrait leur offrir, donc non seulement dans la société et puis ensuite dans notre spectacle, et donc on crée ensemble en discutant avec eux.
2: Cette ouverture dans le spectacle, elle se poursuit en conclusion par une ouverture très forte au public qui est invité à participer. Mais je vous propose, Ginny Oblique, qu'on ne dise pas exactement comment, parce que c'est vraiment l'un des bonheurs du spectacle de le découvrir quand on vit la performance. Un très grand merci d'avoir été avec nous ce matin. Ce spectacle, Moulgil, est donc à découvrir ici à Avignon, au Cloître des Carmes. Merci beaucoup.
3: Merci beaucoup.
2: Et merci au public qui est venu vous écouter ce matin. Merci beaucoup. 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

0: Loin d'Herveil. Comédie musicale d'après le roman de Raymond Queneau, sur un livret de Roger Pilaudin et une musique de Maurice Jarre. Loin d'Herveil est une adaptation du roman de Raymond Queneau par Roger Pilaudin et Maurice Jarre, présenté pour la première fois au Palais de Chaillot le 14 mars 1961. La particularité de cette adaptation est d'avoir adopté pour sa dernière version la forme de la comédie musicale. Il s'agit de la première comédie musicale montée par le Théâtre National Populaire.
1: On assiste en quelques tableaux et en accéléré à la destinée de Jacquot de Ruel, devenu en grandissant Jacques l'Aumône, interprété par Jean Rochefort, successivement ingénieur, dompteur de poux et documentariste, puis vedette américaine, devenant ainsi James Charity. Le petit Jacquot est fils de Thérèse et Théodore l'Aumône, bonnetier à Ruel. Il aime le cinéma et partage le voisinage avec le poète Dessigal, incarnation du bon mot, partageant son recul littéraire et sa vision poétisée du monde à ses amis et compagnons de ville. Il aime le cinéma, mais ce n'est pas sérieux, et Jacques fera des études pour devenir ingénieur. Une ellipse nous projette au moment où son ascension sociale se heurte violemment aux injonctions mercantiles de l'industrie qu'il croit servir. Le pharmacien M. Baponneau brise l'élan de chercheur de Jacques. Hors de question de dévoiler sa découverte, un élixir qui guérirait les hommes de l'ontalgie, du mal de vivre que le poète Dessigal lui décrivait enfant. Cela signifierait la fin des pharmaciens, des médecins, plus de facultés et plus de Vatican, lui dit le pharmacien. Simultanément, il découvre que sa femme Suzanne le trompe. Il quitte sa vie, laissant épouse et enfant, pour suivre une troupe de théâtre ambulant. Il devient dresseur de poux à la foire du trône. Puis s'en va une nouvelle fois, en quête d'ailleurs pour les Amériques, où nous le retrouvons sans transition, cinéaste documentariste revenant d'un reportage auprès des Indiens Borgueros. Il rencontre alors dans un dancing au bout du monde une fille de ruelle, Loulou. Ils tombent amoureux et deviendront ensemble vedettes de cinéma. Voilà succinctement, mais énoncé finalement presque aussi vite que dans la pièce, les différentes étapes de cette destinée. On y retrouve donc des ressorts scénaristiques et narratologiques, ainsi que des personnages récurrents propres au genre du musical, de la comédie populaire, voire du roman photo ou des pièces télévisées et radiophoniques contemporaines.
0: Alors, pourquoi une comédie musicale ? Le choix semble parfaitement s'accorder à la dimension sociologique de la langue. Chaque épisode s'accompagne d'une mise en musique et en chant. On imagine la machinerie sur les planches de la grande scène de Chaillot, manipulations successives pour faire vivre ces grands tableaux dans des décors aussi divers géographiquement que chronologiquement. Rueil, la foire du trône, San Culubrela del Porco, petite ville fantasmée et exotique des Amériques. Le tout couvrant plusieurs décennies. Embarque-moi pour un ailleurs, oublie tes heures et tes malheurs, plus loin, encore plus loin.
1: La quête de Jacques n'est pas seulement économique. Sa quête d'ailleurs et ses déplacements ne sont pas liés à son salut social. Sa douleur est ailleurs, moins pragmatique, plus intangible et plus douloureuse. Il lui faut fuir pour oublier l'amour de Camille, dont il ne parvient pas à se défaire, et il tentera pour cela d'épuiser tous les stratagèmes du monde moderne pour oublier. Plus loin, encore plus loin,
0: pour aimer moins.
1: Simplement moins. Pas d'ambition à la disparition de la douleur et de l'amour, mais une complainte, une prière pour un peu de calme. Il faut partir chercher l'apaisement.
0: La chanson devient aussi le support des affres mélancoliques de Jacques. Chassé de son laboratoire par la réalité mercantile de l'industrie pharmaceutique qui refuse son invention révolutionnaire. Trompé par sa femme et esselé par l'amour à sens unique qui le lie à Camille. La gare et ses voyageurs reprennent en écho le chant de sa peine et de sa désillusion. La ville et sa modernité deviennent plus que la toile de fond de ses états. Ils y répondent. Les personnages s'y incorporent, en sont indissociables. C'est là toute la beauté, déjà, du geste littéraire de Raymond Queneau, réitéré et amplifié ici par la mise en scène et en chanson. Ainsi, le double de Jacques, spectre éveillé dialoguant avec Jacques lui-même, chante déçu.
1: L'amour se balade en un autogire au-dessus des ponts. Le train court, on ne sait où, avec ses pattes longues comme. Le train court, on ne sait où, longue, longue, c'est dire comme. Les étonnantes ellipses, parfois déroutantes, qui rythment l'histoire, méritent que l'on s'y attarde car elles offrent au lecteur une multitude de tableaux qui, l'un après l'autre, dessinent un nuancier aux couleurs de la ville. Tantôt cité ouvrière, noctambule, rythmée par les foires, les music-halls, les cabarets, tantôt scientifique ou poétique, l'urbanité se dévoile comme scène pertinente et flamboyante des émois de ses habitants. L'argot banlieusard, aux accents parfois surannés pour l'oreille contemporaine, n'est pourtant jamais support du dérisoire ici, bien au contraire. La langue est vivante au sens le plus digne du terme. On parle comme on vit comme on dit, sur scène ou à la ville. Il est support de divertissement. Divertissement comme outil poétique d'accès à une vérité qui nous touche car l'on s'y reconnaît. Il y a bien sûr ici tous les éléments pour séduire Jean Villard et rendre au terme populaire toute sa grandeur ou son importance. Le populaire n'est pas décoratif. La langue, imprégnée de couleurs locales, n'a pas de valeur décorative. Elle est là pour révéler et mettre en lumière tous les mécanismes sociologiques sous-jacents à l'intrigue.
0: Que le petit Jaco, avec sa langue de petit garçon banlieusard, ouvre la pièce pour, dès le deuxième tableau, s'exprimer dans un français classique et raffiné, policé, n'a rien d'anodin. Jacques a quitté Rueil pour étudier. Il est devenu ingénieur, et son parler en est le témoin. La langue ici est lourdement marquée du sceau social et géographique. Les jeux d'échelle sont pourtant minces de Paris à Rueil. Il n'y a qu'un pas, pourrait-on penser. C'est en réalité un monde qui les sépare. Un monde de vocabulaire et de tournures, d'abréviations et de modalités de phrases. Une grammaire que l'on traverse, mais de laquelle on revient difficilement. Quand Jacques quitte sa place d'ingénieur pour celle de dompteur de poux, la transition ne s'accomplit pas dans l'autre sens.
1: Le traitement de la langue révèle ainsi des enjeux sociologiques profonds en posant notamment la question du langage face à la douleur. On n'est pas tous égaux. Pour Des Cigales, le poète veuf, les grandes douleurs sont muettes. Pour Thérèse Lhomonier, mère de Jacques, moi, quand je me brûle, je dis « ouille ». Les répliques sont brèves, les échanges succincts, mais ils posent les bases de grandes réflexions de société, toujours pertinentes aujourd'hui, sur l'importance et la place de la parole dans l'expérience du monde.
0: « Chapeau à ces poux champions !»
1: s'exclament les spectateurs de Jacques à la foire du trône. Les poux, ou la vermine, présents tout du long, sont de drôles d'éléments qui vont servir de fil conducteur à tout le parcours de Jacques. Ils menacent l'enfant de la réprimande de ses parents si jamais il s'avisait d'en rapporter du cinéma. Ils deviennent objets d'expérimentation quand Jacques décide de les étudier, puis finalement dressés à la foire du trône et enfin libérés.
0: « Je vous rends votre liberté. Tâchez d'en faire bon usage. » N'allez pas traîner vos guêtres n'importe où.
1: En parlant de ces poux dressés et apprivoisés, Jacques Lhomon en profite pour esquisser le commentaire de sa propre errance, celle d'un homme urbain dont la liberté peut vite devenir un fardeau, un bagage à trimballer d'un côté à l'autre du périphérique ou jusqu'aux Amériques, terre d'espoir. Le Havre, métonymie de l'Amérique et de l'ailleurs, devient support d'espoir grâce au principe selon lequel la distance géographique et symbolique abolit les obstacles à la réussite, fait disparaître les défaites et accélère la consolation amoureuse.
0: La mer est là qui tend ses bras, la vague siffle une chanson. Finalement, au bout du monde, Jacques rencontrera Loulou. Et réalisant qu'ils viennent tous les deux de Rueil, ils tomberont amoureux. Loulou et Jacques se retrouvent et leur amour naît de la proximité géographique en partage, de l'attache au lieu des commencements, de l'origine, retrouvée même à l'autre bout du monde.
1: Sans blague, la malmaison.
0: On va et vient sur cette terre, de ville en ville, de port en port, de l'est à l'ouest, du sud au nord. On se demande pourquoi faire, ici ou ailleurs c'est pareil, puisque Rueil qu'on a dans le corps.
1: Alors revient le rôle du langage avec un adverbe de ruelle. Vous en avez eu des poux ? Truellement, pour naturellement. Toujours les poux et la langue comme signe de reconnaissance qui condamnent en un sens les personnages par leur déterminisme, mais offrent aussi une possibilité de reconnaissance mutuelle qui peut sauver. Les deux amoureux réaliseront leurs rêves et deviendront ensemble des vedettes de cinéma, loin de ruelle.
0: Alors pour finir, le procédé de la succession des tableaux comme des plans cinématographiques est mis en abîme dans la dernière séquence de la comédie. Jacques Lhomon est devenu vedette de cinéma, James Chawiti, et raconte sa vie sur le grand écran d'Urveil sans que ses parents, Suzanne, son épouse abandonnée, ou le poète Des Cigales venu voir le film, ne le reconnaissent. Réussite pour Jacques ? On pourrait le croire, mais son double réapparaît. Tout ça, tous ces voyages pour Camille, tout ça pour rien. Amour resté impossible. La survivance de l'amour et la difficulté à se défaire des attaches géographiques et sociales reviennent le hanter par ce spectre.
1: Ainsi, au fil des scènes, des chansons et des danses, le divertissement se teinte toujours de la conscience aiguë d'une incompétence douloureuse d'être au monde, d'autant plus difficile parce qu'universel et banal, partagé du poète à la danseuse du dancing bar en passant par le bonnetier. Mais, malgré tout, le spectacle est aussi là pour mettre en lumière l'élan de vie commun, résumé par Loulou avec ses mots
0: « L'amour, c'est beau même quand ça fait souffrir. »
1: Alexandre Blom, saisonnier à l'antenne de la Bibliothèque nationale de France, à la maison Jean Villard.
2: Loin de Rueil, c'est avant tout un roman de Raymond Queneau, publié en 1944, narrant l'histoire de Jacques Lomone, petit garçon de Rueil, rempli de rêves et d'imagination. Lorsqu'on évoque Jean Villard et Loin de Rueil, on pense à cette adaptation en comédie musicale de Jean Villard et Roger Pilaudin, jouée au Palais de Chaillot en 1961. Cette révolution dans le monde du théâtre s'inscrit dans la fascination de la comédie musicale en France dans les années 60, genre qui est resté discret et qui a eu du mal à s'imposer à cette époque. Au départ, Pilaudin pensait à une adaptation radiophonique du roman avant une adaptation théâtrale. Il existe trois versions de la pièce, dont deux publiées et jouées. Pilaudin pense ensuite à une adaptation en comédie musicale, genre discret. Pas si familier de l'œuvre de Queneau. Celle-ci est déjà quand même habitée par un univers musical avec le passé de Queneau comme parolier. L'idée de Pilaudin d'adapter la pièce en comédie musicale s'accorde avec le travail de Jean Villard et de la troupe du TNP, qui se veut moderne. Cette aventure s'inscrit dans l'aventure des années 60 et du théâtre populaire de Jean Villard. Pilaudin collabore avec Maurice Jarre sur la musique de la pièce. Mais cette adaptation, qui peut au départ surprendre, a-t-elle été bien reçue ? L'accueil autour de cette pièce reste intéressant. D'un côté, il renseigne et félicite le travail scénique et l'adaptation de la pièce de Queneau. De l'autre, des critiques plus saignantes de journalistes parle de la version remaniée de la pièce qui n'est pas à la hauteur. Pour garder un certain respect face au travail de Jean Villard et de Roger Pilaudin, les critiques parlent d'un échec estimable. Il est évoqué dans les archives et les critiques la dimension d'un show à l'américaine qui n'est pas encore à la hauteur. Il faut voir cependant que le genre de la comédie musicale n'était pas si répandu en France et qu'il a pu surprendre. D'autre part, le spectacle est faible dans le fond sur le choix d'adapter Loin de Rueil, qui révèle, selon la critique, un parisianisme trop présent, qui s'écarte de la dimension populaire du TNP en vain. Enfin, Bertrand Poirot-Delpech évoque, quant à lui, un amateurisme du TNP. Dans le fond Jean Villard, un extrait de la revue de l'art lyrique de 1961, le journaliste Louis Gros s'entretient avec Jean Villard sur la première mise en scène lyrique. Le journaliste évoque des gros problèmes de mise en scène. Par la grande mise en scène et le travail que cette pièce demande, Villard répond « La mise en scène lyrique fait appel à presque toutes les disciplines. Cette forme de mise en scène me paraît plus difficulteuse, sinon difficile, parce qu'elle fait appel à beaucoup de choses. Elle doit épurer, styliser, sans que les forces sentent et sans appauvrir. Les choses les plus simples sont toujours, en art, les plus difficiles à mettre au point. »
3: Nous sommes à Rueil, aux environs des années 1905. Paris est loin. Pour s'y rendre, on prend le bateau mouche. Rueil, tout comme Suresnes, tout comme Courbevoie, est encore un village où tout un petit monde, bonne, garçon de café, pharmacien, bonnetier, sans oublier le poète local, se retrouve au Poléon et le dimanche après-midi se rend au Rueil Palace goûter aux délices du cinématographe. Le cinématographe, c'est la nouvelle merveille. C'est grâce à lui qu'on peut rêver, éveiller et vivre les aventures obligatoirement extraordinaires de personnages à la fois réels et fabuleux. C'est grâce à lui qu'on peut échapper à sa propre réalité, s'envoler les mébiens loin de Rueil. C'est grâce à lui qu'on peut fuir jusqu'à ses propres rêves, tout si la vie ne les a pas réalisés plus tard. Et qui pourrait, à Rueil, se vantait Camille que la vie à Paris, réaliser ses rêves. Elle veut devenir chanteuse. Et Jacques
4: Nous, les cigales,
3: est toujours
4: que sa femme a abandonné et
3: travaille dur
4: Paris,
3: pour obtenir
4: et même
3: ceux de
4: Neuilly s'obstinent à y mourir.
0: Ni Babono, le pharmacien qui inventa dans sa jeunesse un médicament miracle qui lui valut tant d'ennuis qu'il renonça pour toujours à la chimie et pour se consoler
3: ses
0: prix de Beléanito et de danse artistique.
4: Ni les Lomones,
3: travaille au Poléon,
4: voué pour toujours à la chaussette.
0: Ni le père Choc, que là Jacques cloué dans un fauteuil à roues.
3: Voilà pour ceux qui rêvent, le console. Il n'en va pas de même pour ceux qui ont, comme on dit, leur avenir devant eux.
5: Sur la partition musicale de Loin de Rueil, le hasard de nos recherches nous ont fait lire ces quelques mots de Jean-Claude Brion, clarinettiste pour la pièce, publié en commentaire d'un extrait musical en ligne. Loin de Rueil au TNP. J'ai eu la chance de connaître ces instants inoubliables en participant à l'orchestre en qualité de clarinettiste, sous la direction de Maurice Jarre. J'ai un souvenir également exceptionnel d'un enregistrement réalisé dans la grande salle du palais de Chaillot sous sa direction. Il n'avait pas été possible de trouver un horaire normal et qui convienne à tout le monde. Il était donc minuit quand la séance débuta. Nous étions tous trois musiciens, une flûte, une clarinette et un clavecin.

0: et de George Wilson.
1: Et c'est au Poléon, souvent, que Jacques s'endort, les coudes sur la table et le nez dans les livres. Il s'endort. Et le voici qui s'éloigne à grandes enjambées. Le voici ingénieur chimiste. Il découvre le plus lourd que l'air. Victoire ! Camille tombe dans ses bras. C'était un rêve. Du temps passe. Voici Jacques, ingénieur chimiste, travaillant pour le comte de Baponeau dans un laboratoire où il élève des poux et où sa femme évite d'entrer. Car Jacques a épousé Suzanne, qui lui a donné un fils, Michou. Au Rueil Palace, ce soir, il y a un spectacle de music-hall avec en vedette Camilla Magninez. Jacques a reconnu Camille. Il a vainement essayé de se faire remarquer par elle en participant à un crochet. Mais il a rencontré des cigales, guéries de son nontalgie existentielle grâce à un médicament de Jacques. Jacques a enfin découvert le moyen de devenir célèbre et de conquérir Camille. Mais Baponeau, qui se souvient de ce qui lui est arrivé dans sa jeunesse, refuse de s'intéresser au médicament pourtant sensationnel de Jacques. Voilà tous les beaux rêves de Jacques à l'eau. Et le voici doublement accablé quand il s'aperçoit que Suzanne a un amant. De la salle des fêtes, lui parvient, troublante, la voix de Camille. 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

0: pas.
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1: Les extraits musicaux que vous avez pu entendre sont tous issus de musique de scène pour le Théâtre National Populaire de Maurice Jarre entre 1951 et 1963. 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
2: Merci.

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1: Peut-être que je suis un peu comme ça, ouais.
2: T'as vu, j'étais quand même battu.

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5: À propos. À propos de l'illusion comique de Corneille, qui est mise en scène, et vous avez signé également la scénographie. Donc la mise en scène est de Frédéric Cherbeuf. Ça se joue à 10h à la Factory par le collectif L'Émeute du 5 au 26 juillet. Frédéric Cherbeuf, bonjour.
6: Bonjour.
5: Comme je viens de le dire, vous avez signé la mise en scène et la scénographie de cette pièce de Corneille.
6: Oui.
5: On va commencer par vous présenter.
6: Pourquoi pas, hein, tout à fait.
5: C'est une bonne idée.
6: Avec joie.
5: Nous sommes d'accord. Vous avez fait le TNS.
6: Oui, oui, c'est vrai.
5: Le Conservatoire de Lyon.
6: De Rouen.
5: De Rouen.
6: De Rouen.
5: Ah, je me suis trompé.
6: C'était avant TNS, Rouen, puis après Strasbourg. Ouais.
5: D'accord. Et à Strasbourg, c'était avec Martinelli, c'est ça?
6: Oui, c'est ça, exactement.
5: Ça marche. Vous avez un parcours de comédien quand même très rempli, on va dire ça comme ça. Puisque, si je dis des bêtises, vous m'arrêtez. Vous avez joué avec Stuart Sade.
6: Tout à fait.
5: Avec Adèle Hakim.
6: Mm-hmm.
5: Beaucoup.
6: Beaucoup.
5: Avec Jacques Osinski.
6: Oui.
5: Qui a d'ailleurs un spectacle à Avignon.
6: Tout à fait, un Beckett.
5: Un Beckett, avec entre autres Denis Lavant. Et c'est la poursuite de fin de partie qu'il avait fait avec Denis Lavant.
6: Tout à fait.
5: C'était formidable. Je ne sais pas si vous l'avez vu.
6: Je l'ai vu, évidemment, c'était formidable.
5: Nous sommes d'accord. Est-ce que je peux dire que vous êtes un spécialiste de Corneille ?
6: Non, pas encore. Je suis un admirateur du jeune Corneille. Si on peut être un peu plus précis, je connais moins de Corneille, même si j'ai joué avec un grand metteur en scène qui s'appelait Jean-Marie Villégier. J'ai joué Héraclius, qui était une pièce de Corneille, du vieux Corneille, on va dire. Et moi, je suis fasciné par des pièces de jeunesse, c'est-à-dire toutes les pièces qui vont de Mélite jusqu'à celle-ci, celle que vous venez de voir, l'illusion comique.
5: Parce que vous avez joué Place Royale, le
6: Cid,
5: vous venez de le dire, Héraclius. Je ne connais pas du tout d'ailleurs cette pièce.
6: Non, c'est une pièce absolument inconnue, mais Jean-Marie Villégier était un dénicheur de chefs-d'œuvre inconnus, et donc il était fasciné par cette pièce.
5: Vous faites partie d'une famille de théâtre, alors moi ça m'a fait rire, parce que dans la pièce, il y a mon fils et comédien. Et si je ne dis pas de bêtises, vous êtes originaire de la Sarthe, et votre père est comédien.
6: C'est vrai, tout à fait.
5: Et vous avez monté un spectacle avec lui qui s'appelle Oui, mais...
6: Vous êtes bien renseigné.
5: J'ai regardé quand même. Deux mots.
6: Ce spectacle me tient particulièrement à cœur parce que j'ai la chance effectivement de jouer avec mon père, de lui faire raconter ses souvenirs, sa vie de militant, puisqu'il avait 20 ans en 68. Et donc, c'est un spectacle qu'on continue à jouer un peu partout, dans des formes différentes, et qui a un peu l'éloge de la transmission, les vertus de la parole, et puis un moment joyeux, convivial et très intime que j'adore partager avec lui.
5: Vu la pièce, je ne pouvais pas ne pas parler de la relation familiale.
6: Enfin, c'est vrai, c'est vrai. Vous êtes en train de dénicher des liens, des lignes que moi-même peut-être j'ignore.
5: Je vous remercie. Pour venir... vous êtes directeur artistique de la compagnie Parole de l'Ombre depuis 2014.
6: Oui, La Part de l'Ombre.
5: La Part de l'Ombre,
6: depuis 2014, oui, tout à fait. Et aussi, depuis 2 ans, je co-dirige un festival dans la Sarthe, donc de la région dont je suis originaire, qui s'appelle Le Chant des Possibles, et où nous allons jouer d'ailleurs le Marivaux, qui se joue ici aussi à Avignon, et où j'espère pouvoir jouer l'illusion comique l'année prochaine.
5: Vous me tendez la perche pour le Marivaux. Quelques mots sur ce Marivaux qui a été un gros succès du festival Off d'Avignon l'année dernière.
6: Tout à fait. Et il y a 2 ans, et qui joue encore. C'est pour la 3e année, il se joue au Théâtre des Lucioles à 21h45 tous les soirs. Et ça a été une rencontre avec ce collectif qui s'appelle donc le collectif L'Émeute. Et une première expérimentation pour moi, en tant que metteur en scène, on va dire, un classique revisité, comme on pourrait appeler ça, un classique en tout cas. Qui questionne aujourd'hui, qui questionne la modernité de ces textes anciens et que j'aime beaucoup confronter à la réalité d'aujourd'hui, au corps d'aujourd'hui, aux énergies d'aujourd'hui, on va dire.
5: Oui, ben c'est de toute façon, c'est Le collectif Les Meutes, on va y revenir. Le postulat qui est posé, c'est de faire un théâtre qui engage les corps et qui reflète le chaos du monde.
6: C'est ça, tout
5: c'est
6: à fait.
5: C'est ce qui est posé au départ,
6: fait.
5: En tout cas.
6: Oui,
5: comme,
6: oui, tout à fait, tout à fait, tout à fait. C'est, ça, j'avoue que c'est une formule qui s'est imposée à nous au fur et à mesure de nos expériences de plateau. Hein. C'est pas un protocole, un présupposé avant. C'est vraiment en travaillant sur ce Marivaux, sur ces classiques, et on a vraiment interrogé leur modernité et comment est-ce qu'on pouvait rendre accessible à un public jeune et moins jeune ces textes qui parfois dans les manuels scolaires sont un peu poussiéreux, un peu dévalorisés, un peu mal mis en valeur, on va dire. Et nous, notre fascination littéraire, on a tenté de la rendre avec la vie de ces corps d'aujourd'hui, de ces jeunes gens qui ont l'âge des rôles et donc qui nous permettre de les valoriser, quoi, ces chefs-d'œuvre de la littérature absolue, et de les confronter aussi avec des cultures populaires. Donc le Marivaux, c'est la chanson française, la variété. L'illusion comique, c'est le cinéma.
5: On va y revenir, évidemment. Pour continuer sur votre parcours, vous êtes enseignant à Sciences Po ?
6: Oui, tout à fait. À Sciences Po, au cours Florent, et puis je donne pas mal de cours un peu partout, à Montpellier, dans des masters, ou dans des universités. Enfin, j'aime énormément l'enseignement. Pour moi, c'est vraiment une...
5: La transmission est importante pour vous.
6: Exactement. Un élément fondamental de mon travail qui est tout à fait lié à mon travail de metteur en scène.
5: Donc, cours Florent, on y revient. Et donc, le collectif Les Meutes est né d'une rencontre d'une dizaine de jeunes gens, de jeunes comédiens, et de metteur en scène et de professeur du cours Florent.
6: Oui, tout à fait. Mathieu Gambier, qui joue avec nous, est aussi professeur au cours Florent. Et Denis Madère, qui n'est pas dans la distribution aujourd'hui, mais qui était au départ dans la distribution du Marivaux, m'a présenté ses camarades du cours Florent, que je ne connaissais pas tous, mais que j'ai rencontrés, à qui, voilà, en fait, ils sont venus avec cette pièce, le Marivaux, et ils m'ont dit, est-ce que tu veux faire la mise en scène? Et j'ai dit oui, évidemment.
5: Ben, évidemment, si vous le dites. Collectif Les Meutes, donc on a déjà parlé du jeu de l'amour et du hasard. Il y a un autre spectacle qui est un spectacle individuel qui s'appelle Alice.
6: Oui, tout à fait, qui est joué par une des comédiennes du collectif qui s'appelle Lucille GL et qui a joué pas mal à Paris l'an dernier, qui va encore avoir quelques dates à venir.
5: Il est temps de parler de la pièce,
6: si vous voulez,
5: de l'illusion comique. Donc, vous dites que c'est une pièce qui vous intéresse parce que c'est une pièce de jeunesse. Et effectivement, elle a été écrite à 29 ans. Et ce n'est pas un scoop. Il se débarrasse de tout académisme et il va poser l'idée même du théâtre à l'intérieur de cette pièce. C'est
6: oui,
5: une vision c'est juste.
6: Oui, tout à fait, tout à fait. Bon, c'était un thème très à la mode à l'époque, hein, de théâtre dans le théâtre, la mise en abîme. On est vraiment sur la période baroque. Il y a Calderon, il y a évidemment ce thème du miroir, de la fluidité. Enfin, tous les thèmes baroques sont dans la pièce.
5: Hein. Baroque, vous dites que c'est la pièce la plus baroque.
6: Bah oui, parce qu'elle n'a pas d'unité de temps, elle n'a pas d'unité de lieu, elle n'a pas de résolution. Quand est-ce qu'il monte sur un théâtre réellement? Est-ce que le père voit depuis le début une pièce de théâtre? On s'est interrogé beaucoup, on s'est vraiment interrogé et en fait on n'a pas de réponse. Cette pièce est un labyrinthe qui n'a pas de sortie, pas d'issue.
5: C'est sans arrêt des mises en abîme successives.
6: Tout à fait, tout à fait. C'est un jeu de miroir permanent. Hein. Et donc évidemment, ça s'oppose au rectiligne du classicisme qui viendra après, puisque Richelieu, en 1635, fonde l'Académie française et décide d'unifier la langue française, alors qu'avant, elle était régionalisée, elle était éparpillée. C'est pour ça qu'on retrouve dans l'illusion comique des formules qui appartiennent plus au début du XVIIe siècle, voire à la fin du XVIe siècle. Je pense à Garnier, je pense aussi à Shakespeare. Robert Garnier, qui était un auteur en alexandrin de la fin du XVIe, qui a écrit La Troade, Les Juives, Bradamante, des pièces insensées, des pièces monstrueuses, un peu comme l'illusion comique que je vous recommande.
5: On va pas faire le résumé de la pièce, mais Corneille invente un magicien, on va dire ça comme ça, dont le pouvoir est de faire apparaître des images. Nous sommes d'accord ? Et apparemment, c'est ça qui a été le déclencheur de la mise en scène pour vous. Cette manière de faire de faire des images. Ce qui veut dire, je précise, que vous posez la pièce en relation avec le cinéma. Déjà, dès le départ, je vous redonne la parole, hein, évidemment, mais déjà, dès le départ, quand le public arrive, il y a les ouvreuses, années 50, bonbons, chocolat, café dans la salle, etc. Et lorsque la lumière s'éteint, ça commence par le lion de la Goldwyn Mayer, donc on sait où on est. Pourquoi ce parti pris poser jusqu'au bout les éléments, puisqu'on va retrouver Murnau, on va retrouver évidemment la rose pourpre du Caire, il y a des moments parapluie de Cherbourg. Comment vous avez pioché dans l'univers du cinéma ?
6: Globalement, dans un amour immodéré du cinéma et qui va tout azimut, qui va de François Truffaut, effectivement, à Jacques Demy, jusqu'à Woody Allen, jusqu'à Louis Feuillade aussi, hein, où on voit apparaître des filles qui sont costumées comme, vous avez vu, non, ces costumes noirs,
5: à la fin.
6: Voilà, au début aussi, qui filment. Enfin bref,
5: hors scène, enfin,
6: c'est ça, tout à fait.
5: Hors champ, on
6: pourrait appeler ça servants de scène.
5: On va y revenir.
6: Bref, mais en tout cas, c'est une intuition au cinéma. C'est pas vraiment un postulat de départ pareil. J'ai senti que cette caverne dont on parle évidemment prédominamment au début, dont parle Corneille, où situe l'acte 1 de sa pièce, c'est une caverne qui donne des images. Donc évidemment, c'est la caverne de Platon. Et puis après, on décline et on va jusque, on s'interrogeait sur qu'est-ce que c'est que ces images. Au XVIIe siècle, c'était évidemment le théâtre. Et aujourd'hui, ça me semble être évident que c'est le cinéma. Et j'avais envie de réconcilier ces deux arts qui font parfois pas bon ménage, le cinéma et le théâtre. Voilà, comme François Truffaut le fait dans Dernier Métro, comme d'autres l'ont fait bien sûr avant moi. C'est pas du tout une idée novatrice, mais c'était une intuition que j'avais et j'ai voulu suivre mon fil dramaturgique. C'est un fil amoureux, c'est-à-dire que c'est pas forcément logique, rationnel. Donc effectivement, comme vous dites, ça passe. C'est un peu une démarche en escalier qui passe d'une évocation d'Agnès Varda, qui passe à une évocation de Jacques Demy, qui fait chanter des acteurs. Donc c'est vraiment une dramaturgie intuitive et amoureuse.
5: Mais le hors-champ, puisqu'on parlait de hors-champ, envahit le plateau aussi, puisqu'il va y avoir, je ne sais pas comment on appelle ça, les gens qui tiennent le micro, qui sont au-dessus, et même les comédiens vont se servir des projecteurs de théâtre comme projecteurs de cinéma pour focaliser l'action comme au cinéma, en fait. Ouais. Vous reprenez ce principe-là ?
6: Tout à fait. On a pris le postulat scénographique que ce lieu, à partir de l'acte 2, en tout cas, c'était un studio de cinéma. Donc on a tiré de fil, c'était notre aire de jeu, notre terrain de jeu, et à partir de là on a mis les accessoires nécessaires, effectivement des claps, du bruitage en direct.
5: Alors, je vais y revenir parce que le bruitage est quand même, je m'en suis pas aperçu tout de suite, mais c'est très bien, quoi. Enfin, le bruitage qui est fait effectivement sur le côté par les comédiens et sur les fléchettes sur différents moments, effectivement c'est très intéressant. Ce que vous posez aussi, que j'ai trouvé malin, c'est l'idée de la clochette qui vient pour chaque changement de scène. Ce qui permet aux spectateurs
6: de se repérer.
5: J'ai entendu le texte, vraiment. J'ai entendu le texte d'une manière différente, avec cette modernité, la notion de polyamour, qui n'était pas présente pour moi dans ma mémoire. Je vous dis, il y avait longtemps que je ne l'avais pas lu, mais ça, c'est vraiment très présent. Donc, il y a cette modernité. Et ce que je trouve, ce qui permet d'entendre le texte aussi, c'est que chaque fois qu'il y a des monologues qui pourraient être, je ne sais pas comment dire ça, un peu pesants, vous trouvez une stratégie pour qu'ils passent bien, soit au niveau de la musique, soit au niveau d'une image. Quelques mots là-dessus ou comment ça s'est
6: construit ? Bien sûr, même si vous avez quasiment tout dit, hein, mais
5: je suis désolé.
6: Mais effectivement, l'idée du hors-champ, ça, c'était bon, évidemment, pour dénoncer, c'est dramaturgique, hein, dénoncer l'extérieur, puisqu'on parle de mise en abîme, ça me semble évident que c'était comme ça qu'il fallait procéder. Et puis, cette histoire de monologue, d'adoucir, de trouver des solutions, effectivement. Alors, c'est très compliqué parce qu'il ne faut pas que ce soit démagogique, vous voyez, ce genre de truc. Mais ça me semble important d'aider les lectures du spectateur, surtout pour une pièce aussi compliquée que d'illusion. Et donc, voilà pourquoi je fais appel à des trucs, à des soutiens qui sont musicaux, qui sont des bruitages, qui me semblent importants parce que j'ai envie que les gens comprennent ce qu'on est en train de leur raconter et pas qu'ils disent « Oh là, c'est beau, ça rime ». Non, ça a du sens, effectivement, et ça a une modernité incroyable. Vous parliez de polyamour. Pour moi, la pièce raconte totalement ça, notamment l'acte 5. C'est « Est-ce qu'on peut aimer plusieurs personnes à la fois ? Est-ce qu'on peut être fidèle en trompant quelqu'un ?» Et c'est des questions que pose tout le théâtre de Corneille, jeune. Hein. La Place Royale, c'est cette thématique-là. La Galerie du Palais aussi. Enfin, c'est vraiment, on est en plein là-dedans. Et donc, cette modernité que vous avez repérée, pour moi, elle est essentielle.
5: Non, en même temps, c'est une modernité, mais il y a un véritable respect du texte. Parce qu'il y a il y a des tendances actuellement de reprendre des textes, de les réécrire. Bon, sur Corneille, ce serait très compliqué, mais... ce que je voulais dire par là, c'est qu'il y a un travail classique au niveau de l'alexandrin qui est très très bien fait, qui fait entendre le texte, et un parti pris de mise en scène qui éclaire encore le propos.
6: Tout à fait. Je leur disais souvent, vous savez, on va travailler avec amour, mais sans respect. Et là, vous avez tout à fait résumé ce que c'est, c'est-à-dire avec amour du texte. Moi, j'ai une formation classique, j'ai appris avec des gens ce que c'était qu'une longue, une brève, un accent tonique. Et moi, ça me passionne, ces règles, parce que ces règles qui fondent la diction de l'alexandrin, elles sont aussi des gages de liberté pour les acteurs. Et donc, voilà, donc leur modernité peut s'y engouffrer. Et moi, ça me passionne. Donc, cet amour immodéré de la langue, elle passe par le respect des règles et aussi par une absence de respect, on va dire, académique sur ce qu'on pourrait attendre de ce type de classique. Et voilà. Donc, moi, j'avais envie de confronter leur insolence, leur transgression et en même temps le respect des règles. Parce que, comme on avait fait avec le Marivaux, chez Corneille comme chez Marivaux, on embrasse avec la langue française, bien sûr, mais on embrasse aussi avec la langue tout court.
5: Non, mais je suis d'accord avec vous, de la contrainte la plus forte va naître la plus grande liberté. Pas politiquement, hein, on est bien d'accord.
6: Tout à fait, non, tout à fait, absolument. Hein. C'est Gide qui disait « L'art n'est de contrainte, vit de lutte et meurt de liberté ». Donc on est en plein...

0: projeté. Il y a une très belle image de neige et vraiment la fin. Enfin, il y a quelque chose qui amène sur un autre univers et voilà. On va pas dévoiler pour garder des surprises aux spectateurs. Est-ce que vous avez envie d'ajouter quelque chose ?
1: J'ai envie d'ajouter le fait que je sens que ce spectacle est en train de créer quelque chose, enfin un mouvement de réconciliation avec ces grands textes du répertoire, et j'en suis très heureux et très fier parce que ils sont souvent boudés, parfois mal montés, parfois trop respectés ou pas assez, et en tout cas nous on s'inscrit dans ce diptyque Marivaux Corneille, dans cette réconciliation vraiment, et c'est important pour moi. Et puis aussi je suis très heureux d'entendre les gens rire, vous savez.
0: Oui, je disais à
1: Matamor, Alain Rimoux qui joue dans le spectacle, je disais, tu sais, chaque hémistiche de Matamor doit faire mouche. Chaque hémistiche est drôle. Et quand j'entends les gens rire, je me dis, bah voilà, la réconciliation, elle passe par là.
0: D'accord. Parler de Matamor, au début du spectacle, je trouvais que c'était pas le même registre de jeu, Matamor. Enfin, qu'il y avait quelque chose de différent. Et ça m'a fait bizarre. Et après, j'ai compris parce que c'était Matamor. Et donc, je pense qu'il y a un travail aussi. Vous dites que le comédien est libre dans son parcours, mais vous devez le diriger aussi beaucoup, quoi.
1: Vous savez, ce qui est beau, c'est que cet homme a 84 ans.
0: 84 ans.
1: Il est face à des acteurs qui en ont 25. Donc, évidemment, ils n'ont pas le même histoire de théâtre. Donc, ils n'ont pas le même rapport à la langue. Même si on a tenté pendant des mois de créer une unité de langage, de grammaire. Mais moi, ce que j'aime aussi, c'est la poésie intrinsèque des acteurs. Donc, je les laisse aussi être ce qu'ils sont. Donc, évidemment qu'il y a des disparités. Tout à fait.
0: Ça peut être une belle conclusion.
1: Tout à fait. Je vous remercie parce que vous avez touché à des endroits très précis qu'on n'a pas forcément le temps d'évoquer à la va-vite, surtout à Avignon. Merci infiniment, c'était passionnant.
0: Merci. Je vous remercie, Frédéric Cherbeuf. Donc, l'illusion comique de Corneille à 10h à la Factory, mis en scène par Frédéric Cherbeuf, le collectif Les Meutes, du 5 au 26 juillet, avec relâche
1: le mardi.
0: Et c'est Place Crillon, et c'est un spectacle qui est fortement recommandé par l'écho des planches.

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5: 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Pensée comme frontière, surface d'échange, elle est abordée dans toute sa complexité. C'est une peau qui traverse les années, qui garde les cicatrices, qui s'imprègne des événements. Portée par Colin Robert et Pierrot Laura, ce spectacle invite le public à plonger dans une expérience intime, physique et poétique. Réservation sur le site du Théâtre Golovine, sur Ticketoff ou directement sur place. 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

0: et ils décident de les mettre dans une malle qui vont aller couler dans la mer pour créer cette tombe, pour créer une forme de recueillement et avancer dans leur deuil. Et alors cette pièce, elle parle de deuil, mais elle n'est pas du tout triste, au contraire. En fait, on se retrouve dans ce jardin où il y a tous ces vêtements qui sont étalés, la scénographie, elle est pleine de couleurs, il y a de la musique, il y a de la joie, et en fait, finalement, les morts sont là, mais en fait, on parle plus des vivants, et on voit ces deux frères et sœurs qui se retrouvent, qui parlent de choses dont ils n'avaient jamais parlé avant, et qui montrent finalement que ce qui prend le dessus, c'est la vie, et c'est toujours la vie qui gagne. Et donc, si vous voulez venir retrouver, rencontrer ses frères et sœurs et découvrir cette histoire, c'est à la Syrie. C'est tous les jours père, au Hors les Murs, et c'est à 13h40.
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0: Voilà, c'est un petit extrait du spectacle Odalva qu'on joue à la Syrie à 19h40 tous les jours.
1: C'est un spectacle avec nos chansons, des chansons qu'on écrit. Celle-ci s'appelle « Il écrit la nuit ». Et c'est un spectacle où on rigole, on pleure aussi. Les gens en général nous disent que c'est hyper touchant et très frais.
0: C'est un spectacle qui fait du bien. C'est vrai que c'est le retour qu'on a le plus souvent. C'est très poétique, ça fait du bien. On est dans une bulle de fraîcheur. Voilà, il se passe des choses comme ça. Il y a des roues libres aussi, des fois, avec un peu d'interaction, un petit côté presque stand-up, pour voilà, qu'on ne sache jamais trop à quoi s'attendre. Et puis après, hop, d'un coup, on revient dans l'émotion, quelque chose de beaucoup plus sensible sur le fil, hop, et puis ça repart. Voilà, on essaye de tenir le public en haleine, et nous-mêmes d'être en haleine pendant tout le spectacle.
1: Et si vous aimez les orques, venez.
0: Ouais, c'est vrai. Parce que les orques... Il paraît que les orques, c'est toujours la grand-mère orque qui mène tout le banc. Et la grand-mère, tu vois, c'est l'orque la plus âgée. Et tous les orques, ils la suivent toute sa vie. Et quand elle décède, c'est l'orque la plus âgée, juste après elle, qui mène le banc ou le troupeau.
1: Mais ça, tu crois vraiment que ça va intéresser les gens?
0: Ouais, je pense. Ouais, non, c'est sûr. Faudrait commencer le spectacle comme ça, je pense.
1: Bon, on verra ça à la prochaine répète.
0: C'est le spectacle Odalva, en tout cas. Voilà, Odalva à la Syrie. Vous avez peut-être déjà vu des affiches un peu partout. Ça fait 5 ans qu'on est à Avignon. Et cette année, on a le grand plaisir de jouer à la Syrie à 19h40. Tous les jours, sauf le mercredi, jusqu'à la fin.
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3: Je suis Aurore Florian-Sig, de la compagnie Mouvementée. Et je viens présenter un spectacle qui s'appelle Souvent, je commence par tomber, qui fait partie de la sélection officielle de la région Hauts-de-France. C'est une pièce de danse, une pièce chorégraphique, j'appelle ça un solo témoignage, une sorte de parcours et voyage initiatique jusqu'au métier de danseuse, en partant d'un tout petit village normand, donc à la campagne. Et du coup, à travers cette histoire, je voulais questionner ce qui nous pousse en fait à croire en nos rêves, à persévérer, même quand a priori tout fait obstacle. Que ce soit là, en l'occurrence, au niveau géographique, au niveau socio-culturel. Et du coup, cette passion qui vous prend aux tripes et qui fait qu'on va se battre. Et donc, je raconte ça, cette persévérance, les failles, les doutes. Et en même temps, il y a quelque chose de très joyeux, émancipateur. Moi, je parle souvent d'énergie féroce. Parce que déjà, la campagne, c'est aussi un espace... où il y a plus on est moins saturé d'images, donc il y a aussi beaucoup d'espace pour l'imaginaire. Et puis il y avait des bals, des moments festifs qui ont été des premiers moments, des mois, on va dire, à montrer une danse de manière improvisée. Et ça raconte aussi les mains.

0: tendues, l'importance des mains tendues dans un parcours de vie. Donc, je dirais que c'est un spectacle qui, voilà, qui raconte tout ça avec un corps très engagé. C'est plein de peps, plein d'élan, et en même temps, il y a une mise en abîme aussi de ce qu'est le métier de danseur, parce que est-ce qu'est le métier d'artiste, une sorte d'envers du décor, mais particulièrement la danse, dans le sens où peu importe la fatigue, peu importe l'envie, on doit s'entraîner tous les jours, ne rien lâcher. Et du coup, il y a toute cette exigence physique aussi. Et ce sont des métiers particuliers, dans le sens où peu importe comment on se sent au moment où on doit jouer, on joue en fait. Et il faut vraiment arriver à un point, je dis souvent, à moins d'être hospitalisé, grosso modo, on va sur scène, quoi. Donc il y a aussi ça que ça raconte, en fait. Et du coup, ce spectacle joue du 4 au 25 juillet, tous les jours, hormis les mercredis 8, 15 et 22 juillet, à La Scierie, au studio, à 21h20.
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2: Les Émigrés, c'est une pièce qui se joue tous les jours impairs à La Scierie, dans le Hors-les-Murs, dans leur jardin. Les Émigrés, ça parle de deux hommes qui sont arrivés en France et on ne sait pas qui ils sont, on n'a pas tellement d'informations sur eux, on ne sait pas d'où ils viennent, on ne sait même pas comment ils s'appellent dans la pièce. Tout ce qu'on sait, c'est qu'ils sont en exil et qu'ils habitent dans ce jardin, et autour d'eux, parfois, on entend que derrière un mur, il y a des gens qui font la fête, qui font un anniversaire, qui vivent. Et eux, en les voyant vivre dans ce jardin, on entend plein de choses sur leurs conditions, sur l'exil, sur les difficultés de vivre dans un pays qui n'est pas forcément le sien. Et voilà, cette pièce, elle parle vraiment de ça. Et en même temps, il y a énormément de joie, il y a du chant, il y a de la musique dans cette pièce, et c'est finalement une belle histoire d'amitié. Et nous, ce qu'on aime beaucoup avec cette pièce particulièrement, c'est que le fait qu'on ne sache pas d'où viennent ces deux hommes, ça en fait une histoire universelle. C'est quelque chose qu'on entend beaucoup, c'est que les publics ils s'identifient à leur façon à cette histoire, et tout le monde y trouve quelque chose. Et nous, c'est pour ça qu'on a vraiment eu envie de jouer sur ce spectacle. Et dans le jardin de La Scierie, en fait, on a vraiment l'impression d'être chez eux. Donc, si vous voulez les rencontrer, c'est au Hors les Murs de La Scierie, tous les jours impairs, sauf le 15 juillet à 13h40.
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3: Bonjour, je suis Catherine Alias de la compagnie Catalina Rodriguez et je joue Diatribe d'amour contre un homme assis. Ça vous dit de venir me voir? Ici, c'est la seule pièce qu'il ait écrite, Gabriel Garcia Marquez. C'est un grand homme de la littérature du XXe siècle, prix Nobel de la littérature aussi. Et c'est une pièce qui laisse la parole à la femme. Pendant une heure, elle va pouvoir cracher ce qu'elle n'a jamais dit à son homme qui n'est pas là, qui semble être là. C'est un absent présent. En tout cas, on en sort éprouvé et peut-être qu'on a envie même de revenir le voir. Alors, ça se joue tous les jours impairs, uniquement impairs. Il faut bien retenir ça. Impairs. Le 5, le 7, le 9, etc. jusqu'au 25. À 18h05. À La Scierie. 15 quai Saint-Lazare.
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4: Bonjour, on est le collectif mensuel, on vient de Liège en Belgique avec une adaptation de Zaï Zaï Zaï Zaï, la bande dessinée célèbre de Fab Caro. On l'a appelée Zaï Zaï. Et donc nous, on lui fait, on trahit un peu la BD parce qu'on a tourné tout un roman photo avec des tronches pas possibles, faut vraiment voir ce roman photo. Et au plateau, on diffuse le roman photo, on fait la musique, on fait le bruitage et on fait les dialogues en direct. C'est vraiment à péter de rire. Et une autre chose qu'on a faite qui n'est pas dans la BD, c'est qu'on a réécrit énormément. On prend toutes les planches de la bande dessinée, on les réadapte avec ce roman photo, mais en plus de ça, on a écrit beaucoup parce qu'on aime bien, nous, utiliser l'humour pour le politiser, pour raconter, pour dénoncer des choses qui ne tournent pas rond selon nous. Et donc là, tout ça, on l'a écrit avec Nicolas Ancion, notre auteur, avec qui on travaille depuis des années et des années, qui est à côté de moi et qui va peut-être avoir des choses à dire par rapport à tout ça.
5: Bah, tu as déjà dit presque tout. Moi, ce que j'ai envie de dire simplement, c'est que c'est un spectacle où on passe un très très bon moment, je pense. Enfin, la salle, c'est un spectacle qui est porté par la salle. en grande partie. Ce qui change très fort de la bande dessinée, qui est quelque chose qu'on découvre tout seul à la maison et où on rit tout seul en lisant Fab Caro et on a l'impression d'être seul au monde face à l'humour absurde de Fab Caro. Le fait de le voir ensemble dans une salle, c'est une autre énergie. C'est quelque chose de formidable. Et si le Festival d'Avignon sert pas à ça, à partager des spectacles ensemble, à quoi est-ce que ça sert? Donc moi, j'invite tout le monde à venir, évidemment. C'est à la Syrie, à 17h30 tous les jours du 4 au 25 juillet. Et on fait le relâche le mercredi. Voilà, venez nombreux.
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1: Moi, je voudrais vous parler d'une pédagogie du conflit. C'est un duo d'acrobates plutôt virtuoses, puisque ce sont deux acrobates qui ont fait une grande école nationale des arts du cirque et qui se retrouvent pour vous apprendre à jouer à la bagarre. Alors évidemment, ça, c'est une excuse pour vous raconter et se questionner, c'est quoi être humain aujourd'hui ? C'est quoi notre lien à l'animal, notre lien à la nature, mais surtout notre lien à l'autre. Et c'est ça qu'ils vont le faire en mélangeant le jiu-jitsu brésilien et le tango. Et tout ça, on traverse plein d'émotions assez fortes, mais surtout le rire, parce qu'au fond, derrière ce sujet très sérieux, il y a quelque chose de très burlesque, même, moi, je dirais très loufoque. Et on finit par se demander, finalement, est-ce qu'on arriverait à comme eux, se mélanger, où on ne sait jamais trop s'ils se font des câlins, s'ils ne savent pas très bien le faire, ou s'ils veulent vraiment se battre, ou si finalement ils essayent juste de rentrer en relation avec d'abord ce qu'ils sont, c'est-à-dire une tête, deux bras, deux jambes et un buste. Et tout ça, ce qui est drôle, c'est qu'avec le jiu-jitsu brésilien, finalement, ça se mélange et on ne sait plus très bien qui est à quoi, quoi est à qui. Et ça, c'est assez surprenant. Tout ça, évidemment, avec beaucoup de virtuosité et de musique, puisque c'est de la danse d'abord, c'est de la danse acrobatique et c'est de la danse, et la musique, elle est très prenante aussi et elle apporte aussi toujours beaucoup de messages. C'est à la Syrie à 15h50 les jours impairs, donc le 5, le 7, le 9, etc. Juste au 19, la dernière, c'est le 19, venez nombreuses et surtout à tous les âges, parce que ça parle à tous les âges.
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3: Bonjour. Nous sommes la compagnie Le Doute est permis. Nous sommes basés à Lyon. Je suis Claire Poudreau et je suis accompagnée de Marie Philippi qui fait la mise en scène de ce spectacle qui s'appelle Poursuite, qui parle d'une femme qui part marcher seule 6 jours et 6 nuits pour voir si elle en est capable. Ça parle de nos peurs, ça parle des injonctions à une certaine forme de réussite, à comment on trouve son chemin parmi tous ces obstacles familiaux, sociaux, toutes ces injonctions. Et c'est un seul en scène. Parle d'accomplissement, peut-être, Marie, je sais pas si vous
4: comprenez. Oui, et puis c'est un spectacle qu'on suit comme une forme de journal où cette comédienne est seule en scène et nous raconte chaque jour, chaque nuit qu'elle passe et tout ce qu'elle traverse dans ce voyage qu'elle mène devant le public en direct avec nous. Voilà, ça joue les jours pairs à la Syrie à 18h05 et ça dure 50 minutes.
3: Et c'est drôle.
4: Et venez. Émouvant.
3: Oui.
4: On vous attend.
3: Bisous.
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5: Je suis Arnaud Encart. Je suis metteur en scène d'une compagnie qui s'appelle Théâtre du Prisme, que je dirige depuis 25 ans et qui est basée dans les Hauts-de-France. Et je présente au Festival d'Avignon un spectacle qui s'appelle Le Songe d'une nuit d'été à la Syrie à 20h30, les jours impairs, c'est très important. Sauf dans le cadre du festival Q comme Queer, où là, on sera à 19h30. Le Songe d'une nuit d'été, c'est pas la peine de le présenter parce qu'il y a beaucoup de gens qui le connaissent. C'est une espèce de Shakespeare. Mais nous, ce qu'on a fait, c'est qu'on a fait retraduire la pièce. Et on en a fait une adaptation moderne. C'est-à-dire qu'à l'époque de Shakespeare, c'était des hommes qui jouaient les pièces de théâtre. Les femmes étaient interdites sur le plateau. Et donc, on essaie de retourner un petit peu la situation. Et donc, il y a des femmes qui vont jouer des hommes. Et des hommes qui vont jouer aussi des femmes, et aussi, enfin voilà, toute cette fluidité de genre qu'on expérimente aujourd'hui au XXIe siècle, qui sera présente sur le plateau, mais qui finalement était tout à fait présente à la période élisabéthaine. Alors de quoi il s'agit ? Il s'agit d'une pièce sur le rêve, et une pièce sur l'amour, et une pièce sur le désir. C'est l'histoire de jeunes gens qui ne peuvent pas vivre leur amour. Et ils vont partir pour vivre leur liberté, pour expérimenter. Ils vont partir dans une forêt, et dans cette forêt ils vont rencontrer des dieux qui ont aussi des problèmes comme les humains et des problèmes de jalousie. Et ces dieux, parce que Shakespeare fait des références aux Grecs, ces dieux ont des pouvoirs sur les êtres humains et donc dérèglent le climat. Et donc évidemment, avec ce qu'on est en train de vivre aujourd'hui, ça fait une résonance incroyable, mais ce n'est pas du tout une prémonition de Shakespeare, puisque ce qui m'a beaucoup plu dans cette pièce, c'est que les dérèglements amoureux créent des dérèglements climatiques. Des dérèglements relationnels avaient des conséquences, on va dire, sur la Terre. Et dans cette forêt hantée par ces dieux, Et ces amoureux vont se retrouver et vivre une nuit ou un cauchemar, un rêve, où ils vont expérimenter une partie d'eux-mêmes inconnue. Voilà,

0: que George Sand a écrit des textes sur la nature et très peu de gens la connaissent. Et la forêt de Fontainebleau est la première forêt qui a été protégée au monde par l'État grâce à George Sand. Parce que ce qu'il faut savoir, c'est qu'il y a 150 ans, des gens ont maltraité la planète. Donc c'est un spectacle qui invite les personnes à venir créer ensemble, en même temps que vous allez entendre les sensations, les textes de George Sand sur la nature, vous allez vous être imprégné de qui vous êtes et du rapport à la nature. Et ça joue à la Scierie à 11h. Donc vous êtes invité à venir partager cette expérience avec nous. Donc la relâche, c'est tous les mercredis et on a une relâche supplémentaire le 5. Donc il y a aussi la présence d'une chanteuse qui représente la puissance même vibratoire de la nature, puisqu'on essaye de sortir dans ce spectacle de tout ce qui est intellectuel pour venir s'imprégner de qui on est.
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2: Bonjour, je vous présente le spectacle Les Beaux Draps. C'est un spectacle que je joue, c'est un seul en scène. Est-ce qu'on est dans de beaux draps? Oui, un peu, hein. Mais là, c'est vraiment des beaux draps. Donc c'est un clown qui est dans de beaux draps. Et à l'intérieur, elle découvre son corps. Dans les draps, il s'y passe beaucoup de choses. On est à l'hôpital. On a nos premiers désirs. On y meurt aussi. On a nos premiers émois aussi. Donc, les beaux draps, c'est un clown qui traverse toutes les étapes du corps féminin dans un solo drôle, mais pas que, touchant, poétique, contemplatif. Il y a un travail qui me tient beaucoup à cœur, c'est l'esthétique du spectacle, parce que vous allez voir, il y a trois couleurs, blanc, noir et rouge. C'est d'une simplicité, mais ça raconte beaucoup. C'est symbolique, c'est poétique, c'est métaphorique. Chacun peut avoir un goût, une interprétation pour ce spectacle. Donc c'est pour tout public à partir de 8 ans. Ça se joue à la Scierie du 4 au 25 juillet et c'est à 16h30. Relâche les mercredis.
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4: Le complexe des homards est un spectacle sur l'adolescence et plus précisément sur l'image de soi à l'adolescence et la découverte de son corps qui mue et qui change. Et c'est un spectacle avec trois personnes sur scène, un pêcheur de homards qui a pêché deux spécimens qu'on va pouvoir observer, grandir et cheminer jusqu'à qu'ils trouvent leur carapace. Ce sont des danseurs qui viennent de la danse hip-hop, donc c'est un mélange de danse contemporaine et de danse hip-hop. Et je me suis appuyée sur la métaphore de Françoise Dolto qui compare en fait la période de mutation de la adolescence, en fait, à la période de la mue du homard. Le homard, quand il grandit, il a un exosquelette et il explose sa carapace et donc son corps est tout mou et vulnérable à toute attaque. Donc, elle compare vraiment cette grande période de vulnérabilité à la période de l'adolescence. C'est pour ça que ça m'a donné une belle métaphore pour parler de ce moment, en fait, charnière de notre vie et de cette évolution avec tout le corps qui mue. Donc on vous invite vraiment à venir le découvrir en famille. C'est autant un spectacle pour les enfants, pour les adolescents que pour les adultes. Donc on vous invite à le voir ensemble. C'est un sujet qui nous concerne tous puisque c'est aussi l'image de soi, mais sur les réseaux sociaux. Donc on vous attend à la Scierie, les jours pairs à 16h.
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2: Je pense que tous les deux, nous ne sommes pas allés assez loin. Nous avons connu l'amour, mais ce n'est pas suffisant. Il faut dépasser le stade de la simple satisfaction des sens. J'ai beaucoup lu pendant ton absence. J'ai découvert un univers fascinant. Paul, il nous reste un long chemin à parcourir. Le moment est venu d'attaquer l'érotisme à l'état pur. Le plaisir pour le plaisir. L'abjection, Paul, peut être une source de joie. Sans limite. Je suis prête à subir la souffrance, la honte, l'humiliation. 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À toi de commander. Je dirai toujours oui. 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Parle. Dis-moi ce que tu veux.
3: Quelques tours supplémentaires pour finir le foie gras.
4: Maintenant, voilà. Tel que je suis, dans les théâtres et sur les écrans parisiens.
5: Madame! Est-ce que Jean-Pierre Marielle vous fait rire?
6: Oui, beaucoup. Je ne le connais pas.
5: Ah, c'est pas mal.
6: J'ai bien répondu.
5: Vous avez bien répondu. Vous ne le connaissez pas?
6: Non.
5: Vous l'avez jamais vu?
6: Non.
5: Eh ben c'est parfait, il vous fait rire.
6: Oui.
4: Voilà, avec ou sans moustache. Alors voilà, je vais vous montrer mon profil gauche, celui qu'on utilise le plus souvent au cinéma parce que le meilleur. Le droit. De face. Et puis j'utilise généralement dans mes films 3-4 expressions. Mes meilleurs, c'est... voilà. Je fais ça également, étonné aussi beaucoup. Et puis, bah, c'est à peu près tout. J'arrive à gagner ma vie avec ces quelques petites choses que je sais faire.
7: Et la calvitie?
4: Là, pardon?
7: On ne montre pas sa petite calvitie aux téléspectateurs?
4: Oui, pourquoi pas?
5: Madame, une petite question pour l'ORTF.
6: Je connais pas.
8: Qui est-ce d'abord, Jean-Pierre Marielle?
5: Vous connaissez pas?
8: Non.
7: Jean-Pierre Marielle a la réputation de, comme on dit dans l'argot de métier, de tirer la couverture à lui, c'est-à-dire d'essayer de se placer au premier rang. Est-ce que c'est vrai?
8: Oui, quand ça lui est possible, effectivement. Mais avec moi, il n'a jamais eu l'occasion de pouvoir le faire, parce que je suis toujours sur le qui-vive, vous comprenez bien. Effectivement, il a cette réputation. Il a eu pendant quelques années une perruque tournante, d'ailleurs, qu'il employait en toutes circonstances. Mais ça ne faisait pas rire les gens, parce que j'arrivais à me mettre devant lui à ce moment-là aussi. Alors il a essayé le jet d'eau au milieu de la perruque, ça n'a pas marché non plus. C'était... Je suis désolé de dire ça, mais enfin, il faut dire les choses comme elles sont. Hein.
7: C'était dans la prochaine fois, je vous le chanterai.
8: Dans la prochaine fois, je vous le chanterai, il a essayé de décaler la pièce. Non, mais enfin, je le dis.
5: Voilà. Est-ce que Jean-Pierre Marielle vous fait rire?
9: Oui, monsieur. Oui.
5: Vous savez qui c'est?
9: Écoutez, monsieur, non.
7: Est-ce que vous pensez que, dans notre société de consommation, les acteurs ont encore un rôle à jouer. Enfin, je veux dire, est-ce qu'ils ont encore une responsabilité sociale ?

0: c'est pas le moment.
1: Johnny Hallyday.
0: Ah, mais foutez-moi la paix.
1: Ouais, je vois ce que c'est. Les chats sauvages.
0: J'ai passé l'âge.

0: sexe, Beans.
1: Ouais, je vois ce que c'est. Bill, allez.
0: Boy, je vais me coucher.
1: Fats de Mino.
0: Allez, qu'un suppo.
1: Vince Taylor.
0: Oh, je suis pas beurre.
1: Johnny.

0: qu'est-ce que je pourrais vous dire? J'ai un pavillon en banlieue avec un jardin et un potager.
1: Ah bon? Vous plantez des gros choux, des petites carottes?
0: Ben voilà, exactement, c'est ma passion. La culture biologique.
1: Ah ben c'est très bien. Et à part vos gros choux et vos petites carottes, qu'est-ce que vous faites?
0: Je suis fonctionnaire. J'espère que vous n'avez rien contre les fonctionnaires.
1: Oh, ben pas du tout.
0: Ah, bon.
1: Vous êtes à la SNCF?
0: Non. J'ai des relations administratives avec le public.
2: Mais monsieur le percepteur, enfin, comment voulez-vous que je les paie ces impôts? Vous pouvez quand même donner un petit délai. Hein? C'est Noël, dans 3 jours.
0: Vous m'avez préparé un dossier.
2: Ah oui, j'ai préparé ça. Voilà le dossier, pardon. Voilà. Oh, qu'est-ce que ça fait là, ça?
0: Je vois que vous organisez des tournées au Moyen-Orient. Ça marche bien, ça.
2: Non, moi, je suis un tout petit. On devrait me détaxer, moi, parce qu'avec mes artistes...
0: Artiste?
2: Mais parfaitement artiste. Moi, je fais pas de la plume au cul, monsieur. Moi, j'ai monté casse-noisette chez l'émir de Koweït. J'apporte la culture française à l'étranger. Voilà ce que je fais.
0: Vous avez toujours votre Rolls?
2: Oui, j'ai Rolls. C'est quand même pas un signe extérieur de richesse, la Rolls, parce que c'est une camionnette. Alors, ça me sert à transporter le matériel, les costumes...
0: Que vous entreposez dans votre château en Auvergne? C'est un hangar, ça.
2: C'est pas un hangar, bien sûr, c'est pas un hangar. C'est une masure, c'est une ruine.
0: Un tas de pierres.
2: Un tas de pierres.
0: Du 13e siècle, classé par les monuments historiques.
2: Les monuments historiques, si on les écoutait, on classerait tout. Ils classent même des bidonvilles, on m'a dit. Alors, voyez. Non, puis j'ai trop de frais là-dedans. Moi, je peux plus payer. C'est pas compliqué, je peux plus.
0: Bah oui, avec ce que vous déclarez comme revenu, on se demande même comment vous arrivez à vivre.
1: Il y a quand même bien des cas dramatiques.
0: Oh. Oui, enfin, 1 pour 10 fraudeurs.
1: Oh.
0: Non, c'est pas commode, vous savez, un percepteur, c'est presque aussi détesté qu'un flic.
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0: Bonjour mesdames, bonjour mesdemoiselles. La séance de ce matin dans votre programme de beauté correspond à l'ampleur du thorax et à la beauté des seins.
1: Mais t'es cinglé !
2: Avec toi, je veux vivre comme une reine.
1: Oh mon amour.
2: Attends. Il y a encore une petite chose pour toi.
1: Et qu'est-ce que c'est ?
2: Ma bouffe.
1: Oh bordel.
2: Mets-la.

0: Bonjour, qu'est-ce que vous pensez du nom Radio-Radio ?
1: Du pardon ?
2: Radio-Radio.
1: Non, Radio-Radio, bah, je sais pas, c'est pour une radio au moins.
0: Oui,
1: c'est, bah, c'est pas inintéressant, effectivement. Pas inintéressant. Oui, on est quelque chose de dynamique, une association d'idées, quelque chose, oui, qui tape, qui frappe.
0: D'accord.
1: Si, c'est intéressant.
0: C'est une radio que vous écouteriez ?
1: Je sais pas, peut-être. Oui, ça me donne
0: d'accord.
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0: Gog.
1: L'agenda de Radio Radio Plus vous recommande l'exposition Ivresse au musée Paul Dupuy jusqu'au 29 septembre. Le musée Paul Dupuy est le musée des arts précieux de Toulouse. Cette exposition montre comment l'alcool exerça une fascination ou provoqua des mises en garde au fil des siècles. Le parcours présente ainsi l'histoire des représentations du boire et de l'ébriété en France par le biais d'affiches principalement, mais aussi de dessins, d'estampes, d'objets et peintures issus des collections municipales. Il s'agit d'un voyage dans le monde de l'ivresse qui s'intéresse autant à la célébration du boire qu'aux discours de condamnation qui l'ont accompagné au fil des siècles. Le visiteur est ainsi confronté à l'évolution du regard porté sur l'alcool à travers l'histoire de l'art et des représentations populaires entre euphorie collective, rituel social, outils publicitaires et problèmes de santé publique.

Nous écoutions Le Chœur Infernal, extrait d'Orphée aux Enfers, opéra d'Offenbach, créé en 1858 et révisé en 1874, interprété ici par le chœur et l'orchestre du Capitole, sous la direction de Michel Plasson. L'exposition Ivresse, proposée par le musée Paul Dupuis, est visible jusqu'au 29 septembre à Toulouse. Le parcours est divisé en deux sections, boire et déboire. La première section explore les dimensions festives, symboliques et sociales de la consommation d'alcool. Des bacchanales antiques au café du XIXe siècle, les œuvres exposées montrent comment le vin et les spiritueux ont longtemps accompagné les célébrations religieuses, les banquets ou encore les moments de convivialité. Avec l'essor des alcools industriels au XIXe siècle, l'imaginaire publicitaire contribue à glamouriser la boisson, souvent incarnée par des figures féminines séduisantes sur les affiches et les images populaires. Cette esthétique de la fête et du plaisir contraste fortement avec les discours médicaux et moraux qui émergent à la même époque. La seconde partie de l'exposition met en lumière le basculement progressif de l'ivresse vers un sujet de condamnation sociale et sanitaire. Les artistes y représentent avec un réalisme de plus en plus cru les effets physiques et psychologiques de l'alcool dans un contexte marqué par l'augmentation massive de la consommation au XIXe siècle.

Nous écoutions Annie Cordy. Il s'agit de son premier succès. C'était en 1953. L'exposition Ivresse se poursuit jusqu'au 29 septembre au musée des arts précieux Paul Dupuis à Toulouse. Ivresse interroge les mécanismes sociaux et politiques qui façonnent encore aujourd'hui notre rapport à l'alcool, tiraillé entre campagnes de prévention, traditions viticoles et enjeux économiques. Une exposition essentiellement constitué d'affiches publicitaires qui proposent un parcours au cœur des représentations liées à l'alcool.

0: Nous écoutions Boris Vian, Je bois, c'était en 1956. L'exposition Ivresse est visible jusqu'au 29 septembre au Musée des Arts Précieux de Toulouse, le musée Paul Dupuy. Une exposition consacrée à l'histoire des représentations liées à l'alcool, avec principalement des affiches, mais également des dessins, des estampes, des objets et des peintures issues des collections municipales. Outre les deux sections « Boire et déboire » qui découpent le parcours de cette exposition, une salle accueille la reconstitution d'un bar de la Belle Époque où sont rangés des verres, bouteilles, caves à liqueurs qui sont issus des collections du musée Paul Dupuy. L'exposition « Ivresse » jusqu'au 29 septembre au musée des Arts Précieux Paul Dupuy à Toulouse.
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1: 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Ma théorie est irréfutable. La voici. La femme appartient au premier homme qui l'a possédée, du moment que celui-ci n'est ni une brute ni un maladroit.
2: Very curious.
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2: You don't say. 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